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1: Faut que je vous raconte quelque chose sur mon couple que moi-même j'ai mis beaucoup de temps à m'avouer. Mais je pense que ça pourrait être libérateur.

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0: Bonjour à toutes et à tous, Robin Duculot avec vous. Les pompiers de la province de Liège ont lutté toute la nuit contre les flammes dans les Fagnes. Ils reçoivent désormais l'appui de collègues venus d'autres provinces et même d'Allemagne. Ils tentent toujours de maîtriser ce feu qui s'est déclaré dans l'entité de Ballonne hier après-midi. Un feu de végétation qui progresse à toute vitesse en raison de l'effet combiné de la chaleur, de la sécheresse et d'un vent tournant. Hier en fin de journée, on parlait déjà d'une centaine d'hectares de nature partis en fumée. Les secours attendent désormais les premières lueurs du jour qui permettront aux hélicoptères d'à nouveau procéder à des largages d'eau. La zone est très difficile d'accès. Les autorités demandent d'éviter à tout prix les Fagnes. Plusieurs événements prévus dans le coin ce week-end sont d'ailleurs annulés. La terre a tremblé cette nuit en Espagne d'une part. L'épicentre de ce séisme se situe dans la région de Grenade en Andalousie. Il s'agit d'un séisme de magnitude 5. Il n'y a a priori pas de victimes mais bien des dégâts matériels selon les première constatation. Et puis, autre tremblement de terre quelques heures plus tôt à l'autre bout du monde en Indonésie. On parle là d'au moins un mort pour une secousse de magnitude 7.7. Des milliers d'habitants avaient dû évacuer en raison d'une alerte tsunami. Elle est désormais levée. Le détroit d'Ormuz, bientôt un territoire américain. C'est en tout cas ce qu'a suggéré Donald Trump cette nuit. Ormuz est et restera iranien, répliquait le vice-ministre iranien des Affaires étrangères. Il menace, je cite, de continuer le blocus tant que les Américains n'acceptent pas leur défaite. Pendant ce temps-là, un navire pétrolier des Émirats rapportait avoir été attaqué en traversant le détroit. En sport, une troisième médaille belge à l'Euro d'athlée de Birmingham. Hier soir, Yana Van Lent décroche le bronze sur 10 000 mètres. Ce samedi, on attend en piste Norwitz pour la deuxième partie de l'heptathlon, ainsi que nos relais 4x100 hommes et femmes. En foot, le Cercle de Bruges contre Saint-Tron, c'était le match d'ouverture de la deuxième journée de Pro League hier soir. Score final 3-3. Il y a 4 matchs au menu de ce samedi, à commencer par Union Zulte Waregem à 16h. Enfin, ce soir, c'est le grand soir pour les Red Lions. Notre équipe nationale de hockey jouera son premier match de Coupe du Monde à domicile. Ce sera contre la France à Wavre. Le coup d'envoi, c'est à 21h. Voilà pour l'actu à 6h. Bon réveil à nos côtés.
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0: début de journée, bon week-end. On est samedi aujourd'hui le 15 août. Salut Vanessa.
1: Salut Mario, bonjour tout le monde. Bienvenue, c'est le réveil des typiques week-end.
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0: Quel bonheur de retrouver Panicat de Disco dans un instant sur Typique.
1: Il y a un artiste belge qui cartonne en ce moment, vous connaissez son nom, c'est Teddy Bear.
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0: Alors non seulement on le connaît, mais en plus on connaît sa chanson par cœur.
1: Et vous allez chanter dans les prochaines minutes.
0: Chaussures roses qui arrivent avant ça.
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0: On va quand même jeter un œil à la météo de ce samedi.
1: Bon, aujourd'hui, il va encore faire chaud, ça c'est sûr et certain. 25 degrés à la mer, 30 à Bruxelles, de 31 à 34 degrés partout ailleurs. Ok, il fait chaud, mais vous savez que quand il fait chaud, parfois, bah, voilà, ça doit péter, il y a des orages.
0: D'accord.
1: C'est comme ça. Et donc, bah, il y aura des petites averses orageuses un peu partout aujourd'hui sur le pays, en matinée plutôt sur l'ouest, donc la côte, si vous y êtes pour le week-end ou pour les vacances, et puis ailleurs pour le restant de la journée et de l'après-midi. Mais globalement, ça reste des averses. A priori, c'est pas des orages en continu, c'est pas des pluies vraiment interminables, a priori.
0: Parfait, globalement, donc on profitera de ce week-end.
1: Ça devrait aller.
0: Allez. On croise les doigts, hein ?
1: Ouais.
0: On démarre la journée ensemble, on est samedi aujourd'hui, on va se faire plaisir avec Pitbull aussi dans un instant. Et puis on est avec vous hein, jusqu'à 11h tout à l'heure.
1: Ouais, totalement, là tout de suite, voici Ray.

0: On est samedi, on a démarré le week-end, on est ravis d'être avec vous ce matin sur Tipeee, 7h07.
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0: Bonjour, j'espère que vous allez bien, que vous êtes en forme pour démarrer la journée ce samedi 15 août finalement.
4: Oui, qu'est-ce que vous allez faire aujourd'hui? C'est quoi les plans? Est-ce que vous faites quelque chose de particulier parce que c'est le 15 août? Est-ce que vous travaillez à cette heure-ci? Est-ce que vous allez juste vous reposer et rien faire de spécial à la maison? Vous nous racontez ça sur le WhatsApp.
0: 0471 200 300. Au passage, courage évidemment à tous ceux qui se sont levés très très tôt ce matin pour aller travailler. On va revenir sur vos réactions dans un instant, vous nous racontez ça bien évidemment pendant qu'on écoute Pitbull dans un instant. Télibère aussi, chaussures roses.
4: On vous l'a promis, on vous a dit que vous alliez chanter. Et bien ça y est, 7h08, c'est tout de suite.

0: 7h15, soyez les bienvenus si vous venez d'ouvrir les yeux, de vous brancher sur Tipeee ce matin. On va être bien. Avec ça par exemple.
1: Ça c'est Justin Bieber, on écoutera Peaches et puis il sera pas tout seul en playlist.
0: Il y aura Dominique Fike aussi dans la suite, je vois arriver du Bruno Mars. On sera bien ce matin.
1: Puis on voit arriver tous vos messages. 0471 200 300, le WhatsApp de Tipeee. On vous pose la question de savoir quel est le programme de la journée. Est-ce que vous bossez, est-ce que vous profitez, et vous envoyez tous vos messages.
0: On reviendra là-dessus dans un instant, évidemment, sur Tipeee. Restez bien là.
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0: 7h22 sur Typique. La suite, ce sera avec Camille MB dans un instant en playlist. Et puis, il y a vos messages qui arrivent en masse ce matin sur le WhatsApp de la radio 0471 200 300.
1: On démarre la journée ensemble. On était curieux de savoir quel allait être le programme chez vous pour Iso. Elle est infirmière à domicile et donc elle est déjà en route pour sa tournée. Donc voilà, courage évidemment à toi et courage à tous ceux qui bossent aujourd'hui. On a d'autres messages sur le WhatsApp.
0: Il y a Yves qui nous souhaite à tous un bon week-end, une belle journée. Bah, à toi aussi, Yves, Marco qui démarre direction le sport. Après une semaine compliquée, ça va lui permettre de décompresser. Et c'est pas plus mal. Peut-être que vous aussi, ce matin, vous avez cette petite activité qui vous permet de vous changer les idées, de laisser complètement la semaine derrière vous.
1: Ouais, et puis il y a aussi ceux qui sont hyper dévoués. C'est trop mignon. Il y a un message qui n'est pas signé. Tout ce que je sais, c'est T qui nous dit: je vais déposer ma femme au travail et je vais me recoucher.
0: Oh bah, bon plan.
1: Et c'est mignon d'amener sa femme au travail. C'est trop mignon, je trouve.
0: C'est vrai qu'il a dû se lever.
1: Mais ouais, pour l'amener au boulot.
0: Faire la route.
1: Tout le monde fait pas ça, hein.
0: Non, c'est vrai.
1: Franchement, je trouve ça très mignon.
0: On le souligne ce matin. 0471 200 300. Vous continuez évidemment à nous faire tous vos messages. Pourquoi vous êtes debout si tôt? C'est quoi le programme?
1: Vous nous racontez ça par message sur le WhatsApp. Et puis là, tout de suite, voici Justin Bieber.

0: 7h33, bienvenue si vous venez d'allumer la radio, de vous brancher sur Tipeee. Ce matin, on va écouter Clara Luciani. Dans un instant, il y aura Blackpink aussi en playlist sur Tipeee.
1: Bonjour,
0: on espère que vous allez bien ce matin pour démarrer samedi, que vous êtes en forme.
1: Ouais, vous êtes déjà super nombreux à l'écoute, super nombreux aussi sur le WhatsApp 0471 200 300. Une journée toute particulière pour Saul qui nous écoute déjà, il a 6 ans aujourd'hui, joyeux anniversaire.
0: Joyeux anniversaire. Il y a Déborah aussi qui est présente sur le WhatsApp. C'est la maman de Saul simplement, qui vient de Charleroi.
1: Et voilà, Adrien aussi qui est debout depuis 5h30 pour aller au boulot, ensuite bosser sur la maison qu'il vient d'acheter avec sa copine.
0: Courage, c'est vrai que samedi ça peut être le jour du bricolage pour certains d'entre vous. Salut à Nancy aussi qui direction le Canada.
1: Ouais, pour aller chercher son fils. On a plein de messages, vous aussi vous pouvez envoyer vos messages à 0471 200 300, c'est gratuit. Vous nous dites quel sera le programme de la journée.
0: Pendant que vous écrivez tout ça, il y aura Slater dans un instant sur Tipeee.
1: C'est Dance, Blackpink aussi, on écoutera Jump.
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0: vous soyez encore à la maison, en route vers le travail, que vous y soyez déjà d'ailleurs, avec Gordo dans un instant, Olivier Rodrigo aussi.
1: Olivia Rodrigo, plus proche que jamais de son public. Hein. Vous savez qu'elle a trouvé un nouveau moyen pour communiquer avec la foule qui assiste à ses concerts. Vous savez comment ?
0: Mais je crois que j'ai vu passer un truc, ouais.
1: Grâce à AirDrop.
0: Mais oui, et ça s'est passé lors d'un concert surprise à Brooklyn. Il y avait plein de fans qui ont pu recevoir un AirDrop d'une version inédite avant tout le monde du titre Purple. Donc avant sa mise en ligne, pardon, ouais, qui allait sortir le lendemain. Et d'ailleurs, elle n'est pas la seule. Il y a plein d'artistes qui le font et même des artistes de chez nous.
1: Comme Elena, par exemple, qui avait créer la surprise aux Francophonies de Spa, justement en envoyant directement sur les téléphones de quelques fans sa version électro de Mauvais Garçon.
0: Pour l'instant, on ne sait pas trop hein, qui a inspiré qui. Est-ce que c'est Elena qui a inspiré Olivia Rodrigo ? Est-ce que c'est l'inverse ? Ah, je sais pas.
1: On va pas dire le contraire.
0: Cool. Ce serait quand même très très cool. Dans tous les cas, on adore l'idée.
1: Et on l'écoute d'ailleurs, Olivia Rodrigo avec Obsessed. Ce sera juste avant Gordo qui arrive dans un instant avec un son de l'été. Loco Loco, c'est ce qu'on écoute dans la suite sur Typique.

0: début de journée sur Typique. Bon week-end, il sera 8h dans un instant pour aller jusque là. On écoutera Topic.
1: Ça c'est Sorry Papi, je vois arriver aussi Missy Elliott. Tout ça c'est la suite sur Typique.
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0: très bon week-end sur Typique. C'est une nouvelle heure qui va démarrer dans un instant.
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0: Et elle démarre avec Sienna Spiro, avec les Jonas Brothers aussi dans la suite. Salut Vanessa.
2: Salut Mario, bonjour tout le monde. Bienvenue, c'est le réveil de Typique Week-end.
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0: On va jeter un œil à la météo de ce samedi.
2: Ouais, bah vous le savez, il a fait chaud. Et là maintenant, retour des orages pour un petit peu rafraîchir tout ça. Des orages qui vont arriver sur la côte dès la matinée. Et ensuite, l'après-midi, ce sera un petit peu pour le reste du pays. Bon, c'est des averses orageuses. Ça veut dire qu'a priori, il va pas pleuvoir en continu. Mais il faudra peut-être courir vite entre deux gouttes de temps à autre. Avec un soleil qui essayera de pointer le bout de son nez. Et des températures qui restent encore chaudes aujourd'hui. 25 degrés à la mer, 30 sur Bruxelles. Et de 31 à 34 degrés ailleurs.
0: Et bien évidemment, ça ne nous empêchera pas de profiter de ce week-end et de démarrer cette nouvelle heure sur Typique. Voici Sienna Spiro.

0: On va écouter Louisa dans un instant avec Étincelle sur Typique. Bon week-end avec nous.
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0: 8h06. Est-ce qu'il n'est pas l'heure de démarrer ce petit débat?
2: On va démarrer ce débat tous ensemble. Ça se passe sur le WhatsApp 0471 200 300. Mais c'est surtout parce que j'essaye de comprendre une situation que je ne comprends pas.
0: Dis-nous tout.
2: Vous savez que je vous dis souvent que parfois, dans la manière dont on vous raconte comment on se comporte, nos vies, etc., on peut croire que je suis la fashionista de cette team. Mais pas du tout. Mario est vraiment un énorme fashionista. Vraiment, t'as une garde-robe qui est beaucoup trop petite, t'as des vêtements carrément au grenier, t'as 1000 fringues, quoi. Vraiment.
0: Je n'ai rien demandé ce matin, je m'attendais pas.
2: Mais non, c'est pas du tout une critique, c'est dans le sens où, du coup, c'est vrai qu'on discutait ensemble et j'essayais de comprendre comment tu fonctionnes. Et en fait, si t'as autant de vêtements, c'est aussi parce que tu gardes tout.
0: Ah oui, ça c'est un truc, je sais pas, jeter, revendre, ce genre de choses.
2: Ouais, et en fait non. tu gardes tout au cas où.
0: Oui, parce que tu vois, tu te dis, allez, par exemple, ta morphologie peut varier, prends du poids, tu perds du poids, ce genre de choses, et tu te dis, ok, ce vêtement-là, je ne sais plus le mettre pour le moment, mais peut-être que si demain, je perds 10 kilos, peut-être que je rentre dedans à nouveau.
2: Ouais,
0: tu vois,
2: mais parfois, tu gardes, mais malgré les années qui passent.
0: Oui, c'est parfois,
2: ça aussi.
0: tu ne reviens plus jamais en arrière.
2: Si jamais la mode passe, ou si elle revient, eh ben, au moins, j'aurai encore ma veste en jean que je vais pouvoir ressortir. Pareil
0: ça
2: pour
0: aussi.
2: La veste en cuir, pareil pour le pantalon. Pareil.
0: Ça aussi.
2: C'est fou, ça.
0: Les vestes en cuir, c'est l'exemple type. Tu vois, pour le moment, est-ce qu'on porte encore des vestes en cuir? J'ai pas l'impression.
2: Là, maintenant, j'ai l'impression que non, c'est un peu passé, ouais.
0: Bah, voilà.
2: Mais peut-être que dans 2 ans, ça reviendra.
0: Mais exactement, et c'est pour ça que je les ai gardés.
2: Ah non, mais moi, je t'avoue. Alors, je comprends, et c'est intelligent, mais je le fais pas du tout. Mais alors là, pas.
0: Toi, tu fais quoi? Tu revends?
2: Ah, moi, je revends. Vraiment. Okay. Genre, et même là, il y a des trucs que j'achète début de l'été que je vais revendre en fin d'été, quoi.
0: Après, c'est peut-être le truc à faire, mais du coup, ça veut dire que pour l'été prochain, si t'aimais bien ce que tu portais cet été-ci, tu pourras
2: non,
0: plus, tu vois.
2: Si je l'ai vendu, c'est qu'il y avait un truc qui n'allait pas.
0: D'accord.
2: C'est que la blouse me dérangeait, que je me sentais pas à l'aise dedans, quoi. Mais si j'aime vraiment bien, je le vends pas tout de suite, tu vois. Il y a des saisons qui passent quand même. Mais c'est vrai que je garde pas comme ça au cas où la mode reviendrait.
0: Comment vous faites, vous, de l'autre côté de la radio? Comment est-ce que vous fonctionnez avec vos vêtements, par exemple? Est-ce que vous les gardez tous, même ceux qui sont peut-être passés de mode pour le moment, ceux que vous ne savez plus mettre, ou bien vous faites plutôt comme Vanessa, vous les revendez?
2: Ouais, vous nous racontez ça sur le WhatsApp 0471 200 300. Mario, il garde tout,
0: oui.
2: au cas où. Mais tu vois, parfois on garde genre des petits trucs, des boîtes d'emballage, mais toi c'est carrément tes fringues.
0: Ah oui, mais moi je garde tout, mais c'est comme ça pour tout, c'est pour les fringues, mais c'est aussi pour un tas d'autres choses.
2: Mais ta maison, c'est un magasin.
0: Exactement, je ne jette rien.
2: Tu me diras quand est-ce que je pourrais venir. En plus, on passe pas à la caisse, non? On vient, on sert et on
0: voilà.
2: passe.
0: Vous partez, pas de problème, claquez la porte en partant, c'est très bien.
2: Je fais rien demain après-midi.
0: Je suis typiquement le genre de gars qui se dit à chaque fois, ça pourrait servir, je vais le garder, tu vois.
2: Et bien vous nous racontez ça, vous, sur le WhatsApp 0471 200 300, pour ou contre, garder des vêtements par exemple, au cas où la mode reviendrait. Ce soir, j'oublie tout.

0: samedi matin, 8h14. Merci de démarrer la journée avec Typique. Courage à tous ceux qui se sont levés tôt ce matin aussi, direction le boulot. C'est que vous êtes nombreux à bosser comme ça le samedi matin.
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0: Avec Tovlo, avec Stromae aussi dans un instant.
1: Et puis tous vos messages qui arrivent sur le WhatsApp 0471 200 300, parce qu'il y a un débat en cours. On vous pose la question de savoir si vous êtes pour ou contre garder tous vos vêtements au cas où la mode reviendrait.
0: Il y a clairement les deux teams dans cette équipe ce matin. Vanessa, elle vend ses vêtements. Moi, j'ai plutôt tendance à absolument tout garder. Et on vous demande, vous, de quel team vous faites partie? C'est quoi votre manière de fonctionner par rapport à ça justement?
1: Vous nous racontez ça sur le WhatsApp 0471 200 300. On revient là-dessus dans un instant.
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0: 8h24 minutes, il y a un débat en cours, notamment sur le WhatsApp. Est-ce que vous êtes pour ou contre garder vos vêtements au cas où la mode reviendrait?
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2: Vanessa, elle est contre. Vanessa, ses vêtements, elle les vend.
0: Non, oui, moi, clairement, non. Attends, je garde pas tout ça, quoi.
2: Une fois qu'elle ne les porte plus. Moi, j'ai plutôt tendance à tous les garder. Et vous nous avez donné votre méthode de fonctionnement. Comment vous fonctionnez, vous? Vous avez partagé ça avec nous sur le WhatsApp de la radio. 0471 200 300.
0: On a Alain qui nous dit: pourquoi garder au cas où la mode reviendrait? De toute façon, les vêtements seront trop petits à ce moment-là.
2: Oui.
0: Bah, tu vois, je suis assez d'accord avec Alain.
2: C'est ça. Il faut que la mode revienne et que ce soit aligné avec ton corps à ce moment-là.
0: Exactement. Et comme parfois, on est à certaines périodes un peu plus minces, à certaines périodes on a pris un peu de poids. Fatalement, au moment où la mode revient, si ça se trouve, tu rentres pas du tout dans le vêtement que t'as gardé.
2: Il y a Michel qui nous dit: je suis comme Mario, je garde même un caillou. Oui, je disais que j'avais tendance à absolument tout garder, vêtements et plein d'autres choses aussi.
0: Inès qui nous dit: Team Vanessa, je revends mes vêtements et je rachète en seconde main, mais je n'ai clairement pas la place pour stocker au cas où chez moi. Ça, c'est vrai, il faut la place aussi si t'habites dans un petit appart.
2: Voilà.
0: Après, il y a des gens qui mettent dans les valises, mais ça, non.
2: Dans les valises?
0: Ils mettent dans les valises, oui. Et ils mettent les valises genre à la cave ou au grenier. Ou pareil, dans des boîtes, et tu mets ça à la cave ou au grenier et tu switches selon les saisons. Mais ça, je peux pas.
2: J'ai dû aménager.
0: Ouais. Mais t'as aménagé ton grenier.
2: Exactement, c'est devenu un énorme dressing.
0: Après, t'as peut-être raison de le faire. Pour le coup, j'ai été regarder un article qui disait: la mode revient tous les 20 à 30 ans.
2: Bah oui, c'est ça.
0: On parlait justement, la fois passée, que le bandana est de nouveau à la mode. Le fameux bandana qu'on portait dans les années 90 et 2000.
2: Eh bien, bientôt.
0: T'as peut-être raison.
2: Je ressortirai tous mes bandanas. Et j'aurais bien fait de les garder. J'ai jamais eu de bandana, non.
0: Ah, c'est vrai? Oh, t'aurais pu, je sais pas.
2: Oui, non, mais non, c'était pas mon truc à l'époque.
0: Et bah, peut-être que tu peux en porter un maintenant et le garder au cas où dans 20-30 ans ça reviendrait.
2: Voilà.
0: En plus,
2: exactement.
0: Tu fais des économies. C'est vrai que c'est pas bête. Après, c'est juste que ouais, non, je sais pas.
2: En plus, ça prend
0: ça
2: pas de place.
0: Ça fonctionne pas comme ça. Un bandana. Après, toutes tes fringues, je suis pas sûr que ça prenne.
2: Mais même les vêtements, tu les mets sous vide. Il y a toujours moyen de s'arranger.
0: C'est vrai que sous vide. C'est
2: voilà.
0: Malin. Oh, il est malin. Astuce.
2: Je fais pas ça du tout. Ça vient de me venir
0: mais
2: comme ça.
0: Mais par contre, c'est vraiment malin. Hein. C'est vraiment malin de les mettre sous vide.
2: Je testerai. 0471 200 300. Continue à nous dire. Est-ce que vous êtes pour ou contre garder des vêtements au cas où la mode reviendrait ou pas du tout? On est curieux d'avoir vos réactions.
0: Vous envoyez ça sur le WhatsApp. C'est gratuit. 0471 200 300. Côté musique, Kungs arrive. Bébé Anomonie. Aussi.
2: T'oublies pas un truc?
0: Quoi ça?
2: La battle.
0: Ah oui, dans les prochaines minutes aussi.
2: Battle années 90, 2000. Restez bien là parce que c'est vous qui allez départager les deux morceaux qu'on vous propose ce matin.

0: bon samedi à l'écoute de Typique, 8h33. Vous savez ce qu'il y aura dans un instant?
1: La battle?
0: Exactement. On peut rien lui cacher.
1: Mais non, je m'en doutais. Je t'avoue comme ça, je me suis dit. Aujourd'hui, on est samedi. Est-ce que, comme tous les samedis, on va mettre la battle à la même heure? Ah, allez.
0: Exactement.
1: Probablement, hein.
0: Alors, battle année 90-2000, on l'a fait ensemble, évidemment, puisque vous allez pouvoir voter à travers le WhatsApp de Typique, 0471-200-300. C'est vous qui allez départager ces deux morceaux ce matin, finalement.
1: Ouais, et dans les années 90 et 2000, il y avait un morceau. Alors, je vais déjà vous donner l'artiste. L'artiste, ouais. C'est Pink.
0: D'accord.
1: Pink, on la connaît. Elle fait des morceaux qui sont juste incroyables. Moi, j'adore vraiment. Elle m'a vraiment accompagnée tout au long de mon enfance, adolescence, encore aujourd'hui. Et en 2008, elle avait sorti ce morceau qui était juste incroyable. Morceau qui ne vieillit pas.
0: Ça m'embête un peu.
1: Cette chanson ne vieillit pas.
0: Aïe. C'est un morceau que j'aime bien.
1: Ben ouais, je sais, mais tout le monde aime bien cette chanson, c'est Pink.
0: Bon, vous, on pourrait l'écouter tout à l'heure, après 9h, vous envoyez pour ça Vanessa sur le WhatsApp de Typique, 0471-200-300. Je vous propose autre chose, un duo, tiens,
1: ouais.
0: Aujourd'hui. Deux artistes qui ont aussi marqué les années 2000, c'était elle. Vous avez reconnu Tatou?
1: Ouais, on a reconnu, mais est-ce que Tatou, on n'entend pas un peu plus que Pink So What?
0: Ah, je suis pas sûr.
1: Ah ouais?
0: Ah, je suis pas sûr.
1: Ah, je sais pas.
0: Ah, elles ont disparu complètement, là.
1: Oui, mais c'est un morceau que, je sais pas, qui reste en tête, qu'on entend dans les soirées, qu'on entend de manière générale. Alors que So What de Pink, tu vois, on entend plus des chansons un peu plus récentes de Pink.
0: C'est vrai que le morceau Tatou est tellement fort, tellement bon, qu'on continue à l'écouter aujourd'hui. Et c'est pour ça qu'on pourrait l'écouter tout à l'heure aussi.
1: Comme
0: c'est vous
1: si
0: qui choisissez.
1: Pink, c'était pas bien.
0: Si vous voulez l'écouter, vous envoyez Mario sur le WhatsApp de Typique, 0471-200-300.
1: Je vais te décevoir, mais pour l'instant, il y a déjà des Vanessa.
0: Mais c'est normal. Nous, on est seulement en train d'écrire.
1: Mais vous pouvez voter, hein, 0471-200-300, c'est gratuit.
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0: Peut-être que ce matin, vous découvrez ce morceau, ce nouveau morceau de Tame Impala. C'est le coup de cœur typique de la semaine.
1: Ouais, ça vient d'entrer en playlist, ça s'appelle Loser. Rappelez-vous, Tame Impala, il avait quand même fait Dracula qui a très très bien marché jusqu'ici. Et là, maintenant, il revient avec ce morceau qu'on va retrouver sur son cinquième album qui s'appelle Dead Bet. Et d'ailleurs, ce morceau, peut-être que vous le connaissez déjà, parce qu'il a été remarqué dans Spider-Man, le tout dernier Spider-Man, Brand New Day.
0: Et d'ailleurs, ce morceau, Loser, il a un clip. Est-ce que vous savez qui joue dans le clip?
1: Je sais pas, j'ai pas encore regardé le clip, tiens.
0: C'est Joe Carey.
1: C'est qui encore?
0: C'est Steve dans Stranger Things.
1: Ah mais oui, ouais. Joe aussi.
0: Ou Joe. Effectivement Joe qui a sorti le titre End of Beginning qu'on a eu l'occasion d'écouter sur Typique. Et cette collab elle est très très chouette entre les deux artistes puisque Joe, l'acteur de Stranger Things, fait les premières parties de Tame Impala en concert.
1: Oh mais hyper sympa! Hyper sympa, c'est l'occasion d'aller le voir en concert quand il viendra par la Belgique.
0: Exactement, très très chouette collab qui se met en place entre les deux artistes. Est-ce qu'on ne découvrirait pas là ce matin 8h43 ce nouveau morceau de Tame Impala?
1: On l'écoute tout de suite. Voici Loser, c'est Tame Impala, c'est le coup de cœur de la semaine sur Typique.

0: début de journée tout le monde, bienvenue si vous venez de nous rejoindre. Vous êtes sur Typique et vous vous faites bien de vous être branché parce qu'on va avoir besoin de vous.
1: Pour la battle qui est en cours, battle années 90-2000, on vous propose Vanessa et moi chacun un morceau. C'est vous qui départagez ces deux morceaux sur le WhatsApp de Typique 0471 200 300.
0: Et c'est très très très serré sur le WhatsApp, on vous propose tous les deux des morceaux qui sont géniaux. Mais le mien est quand même un peu plus génial.
1: Je suis pas sûr.
0: Je vous propose un Pink avec So What. Carton de Pink dans les années 2000, c'est sorti en 2008 pour être précise, et ça cartonne encore aujourd'hui, ce morceau n'a pas vieilli.
1: On pourrait l'écouter dans les prochaines minutes, pour ça il faut envoyer Vanessa sur le WhatsApp de la radio 0471 200 300. Je vous propose de mon côté un autre morceau qui a aussi marqué évidemment les années 2000, morceau absolument génial, on l'écoutait tous en boucle à l'époque. Et je suis certain vous continuez à l'écouter même aujourd'hui, finalement.
0: Mais c'est pas mal, mais tu vois, c'est Pink, on peut pas la laisser perdre.
1: Bah t'as tout non plus, ce serait dommage.
0: Bon, pff, c'est pas
1: ce
0: grave.
1: Ce serait dommage, on sait pas ce qu'elles sont devenues, tiens.
0: Justement, alors que Pink, elle peut avoir de la musique.
1: On pourrait raviver un peu le truc du côté de Tatou. 0471 200 300. Vous envoyez Mario si c'est le morceau que vous voulez écouter tout à l'heure à partir de 9h.
0: Et vous envoyez Vanessa parce que c'est ça que vous voulez écouter. 0471 200 300.
1: Laissons-la croire, hein.
0: On verra.
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0: Très bon week-end, merci d'avoir choisi Tipeee ce matin. On démarre une nouvelle heure sans plus attendre. On est samedi aujourd'hui, 15 août. Salut Vanessa.
1: Salut Mario, bonjour tout le monde. On démarre cette matinée ensemble, bienvenue. C'est le réveil de Tipeee week-end. 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

0: Izzy Agalega qui l'accompagne et on écoutera Problème.
1: On va jeter un œil à la météo de ce samedi aussi.
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0: Une météo qui sera bouf. Oui, partagez. Parce que c'est vrai qu'en matinée, vous allez avoir de la pluie à la côte si vous y êtes pour le week-end ou pour les vacances. Ce seront des averses orageuses pour cet après-midi sur le reste du pays. Un ciel entre nuages et soleil. Par contre, il fait encore chaud. 25 degrés, c'est ce qu'on attend au littoral. 30 sur Bruxelles et de 31 à 34 degrés partout ailleurs.
1: Bah ça va, c'est bien.
0: Oui, ça va. Mais finalement, en fait, ce qui est bien aussi, c'est que les orages, ça va rafraîchir un peu. Parce qu'aujourd'hui, il va faire chaud. Mais dans les prochains jours, on baisse un peu les températures. Et ça va être pas mal.
1: Exactement. Et on profite évidemment quand même de ce samedi matin. Il y aura du cadeau tout à l'heure, je vous l'annonce déjà. On va jouer dans les prochaines minutes puisque vous savez que tous les matins on ouvre un coffre. Dans ce coffre, il y a plus de 2000 euros de cadeaux.
0: Et tout ça, ce sera peut-être pour vous. On va vous expliquer comment faire dans un instant, mais juste avant ça, voici Miles Smith et Niall Horan sur Typique.

0: Alors ce matin, il y a une battle qui est en cours. 9h09, on a comptabilisé les votes. Évidemment, c'est vous qui avez voté sur le WhatsApp de la radio, 0471 200 300. Cette battle est l'opposé Pink à Tattoo.
1: Et moi, j'aime bien quand ça démarre comme ça, tu vois.
0: Bah,
1: là,
0: tu m'étonnes.
1: Ça va être une bonne journée. Non, mais en même temps, je t'avais dit Pink. C'est Pink.
0: Oui, après, la battle était serrée.
1: Ouais.
0: Ça s'est joué à deux votes.
1: Oui, ok, mais quand même, on détrône pas Pink.
0: Oui, bon. Vous l'aurez compris, Pink a gagné à cette battle. Vanessa est très très contente ce matin.
1: Oui, je suis ravie. Voilà. Ravie. Et vous aussi, je suis sûre que c'est votre proposition. De toute façon, sur le WhatsApp, 0471 200 300. On se fait un petit souvenir. On retourne en 2008 avec So What. C'est Pink qu'on écoute là tout de suite sur Typique.
0: Ouais.

0: 9h17, sur Typique, belle matinée, bon samedi avec nous. On va écouter Ariana Grande dans un instant. Il y aura Elena aussi.
1: On écoutera Mauvais Garçon, un remix de Jim Aves. Jim Aves qui était d'ailleurs notre invité hier matin dans le réveil de Typique. Une interview que vous pouvez retrouver à tout moment sur Ovio.
0: Oui, et ce morceau Mauvais Garçon remixé par Jim Aves, on va l'écouter, il arrive dans les prochaines secondes. Sur Typique, restez bien là.
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0: 9h26, sur Tipeee, Bibi Rexha nous rejoindra dans un instant. Il y aura Oliver Tree en playlist sur Tipeee aussi.
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0: Et puis du cadeau. Évidemment, vous allez remporter du cadeau ce matin aussi.
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0: 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On joue ensemble.
2: Oui, et si on vous appelle, ce sera en numéro masqué. Donc décrochez. Ce serait dommage de passer à côté de cette heure.
0: Voici Oliver Tree sur Tipeee.

0: 9h35. Sort épique, Jonas Blue, Cœur de Pirate aussi, c'est ce qui nous attend dans un instant. Est-ce qu'on ne vous laisserait pas aussi encore quelques petites minutes pour vous inscrire au jeu du code secret?
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0: On vous souhaite évidemment bonne chance, on vous appelle dans un instant. Vous allez venir ici jouer avec nous, Cœur de Pirate. Voici pour un infidèle, elle est avec Julien Doré sur ce morceau. On l'écoute ce samedi matin, sort typique.

0: J'espère que vous passez tous un bon week-end à l'écoute de Tipeee. On est samedi aujourd'hui, samedi matin, et on va tenter d'aller chercher plus de 2000 euros de cadeaux pour vous.
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0: Baptiste est avec nous. Salut Baptiste.
2: Salut Baptiste.
3: Salut, salut.
2: Comment ça va ce matin? En forme, bien réveillé, prêt à jouer?
3: Oh oui, tout à fait.
2: Eh bien écoute, on croise les doigts, on rappelle que tu es ici pour tenter de repartir avec plus de 2000 euros de cadeaux. Dans ce coffre, il y a un téléphone Samsung Flip 7, une radio DAB+, des écouteurs Sennheiser Accentum Open, un appareil photo Polaroid Fujifilm Instax, un Wonderful Weekend pour deux personnes à l'hôtel Van der Valk de Nivelles Sud et un séjour insolite pour deux chez Tiny Cozy. Tout ça, ce sera peut-être pour toi.
0: À condition, Baptiste, de nous donner le code qu'on cherche ce matin. Le coffre a été ouvert hier, ce qui veut dire que on va le refermer. On va générer un nouveau code, justement, pour ce coffre.
2: Ça y est. Le code est généré.
0: Du coup, Baptiste, quelle est ta proposition? Quel est le code à quatre chiffres que tu as à nous donner ce matin pour peut-être ouvrir le coffre du premier coup?
3: Alors, je vais partir sur 6253.
0: Tu nous dis 6253, c'est bien ça?
3: Oui.
0: On vérifie.
2: On tourne les chiffres.
0: C'est pas le code qu'on cherche ce matin, Baptiste, mais c'est pas grave.
2: C'est pas grave parce qu'on va te donner 30 secondes supplémentaires. 30 secondes durant lesquelles je vais t'aider un petit peu. Je vais te dire si c'est plus ou si c'est moins. Et le but est quand même, on rappelle, d'ouvrir ce coffre et alors là, repartir avec l'un des cadeaux qui se trouve à l'intérieur de celui-ci, vu que tu aurais été un petit peu aidé. Baptiste, je peux déjà te dire que t'es pas très très loin. T'es pas à côté non plus. Mais ça va, franchement, okay. C'est faisable avec 30 secondes supplémentaires. On va partir de 6253 et je vais te dire si c'est plus ou si c'est moins, ok?
3: Ok.
0: On y va, voici le chrono, Baptiste.
2: 6253, c'est plus.
3: 6300.
2: Plus.
3: 6400.
2: Plus.
3: 600.
2: Plus.
3: 6700.
2: Plus.
3: 6800.
2: Plus.
3: 7000.
2: Plus.
3: 7200.
2: Plus.
3: 7400.
2: Moins.
3: 7350.
2: Plus.
3: 7370.
2: Plus.
3: 7380.
2: Plus.
3: 7390.
2: Plus. 7395. Aïe, aïe, aïe, aïe.
0: Baptiste.
2: C'est à côté, Baptiste.
0: On est vraiment pas loin. Ça, c'est hyper frustrant parce qu'on est vraiment juste à côté. C'est pas grave, Baptiste. À chaque fois qu'on vient sur Tipeee, on repart avec quelque chose. On va t'envoyer un pack Tipeee à la maison. Ça marche?
3: Ok, super, merci.
2: On t'envoie ça et puis tu retournes ta chance évidemment quand tu veux. On joue à ce code secret tout l'été, donc tu peux encore tenter ta chance prochainement.
3: Avec plaisir.
0: Et belle journée à toi, Baptiste. Passe un bon week-end, à bientôt. Ciao, ciao. La semaine prochaine, on remet en jeu ce coffre dès lundi. Ça sera la dernière semaine.
2: Ouais, si vous avez bien écouté ce matin, il faudrait jouer là vraiment lundi matin parce que je pense qu'il y a moyen qu'il s'ouvre du premier coup.
0: Allez, Calvin Harris, c'est pour la suite après Addison Rae sur Tipeee.

0: réveil 10h dans un instant. Sort Epic pour aller jusque là, Teddy Swims.
1: On écoutera Mr. Know It All et puis petite nouveauté en playlist aussi, on va retrouver Adela et elle arrive avec Ain't It LA.
0: Ça arrive dans une poignée de secondes, vous êtes sur Epic, vous restez là.
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2: Très bon week-end, on est samedi aujourd'hui, merci d'avoir choisi Typique. Il y aura un odeur dans un instant. Salut Vanessa.
3: Salut Mario, bonjour tout le monde, bienvenue, c'est le réveil de Typique week-end. 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
2: L'heure de s'informer, c'est avec Estelle Falzon ce matin. Bonjour Estelle.
4: Bonjour à toutes et tous. 850 hectares sont partis en fumée dans les Fagnes. Les pompiers ont combattu toute la nuit, ont reçu des renforts, notamment des pompiers allemands, ainsi que de nombreux agriculteurs venus avec des citernes d'eau. Des hélicoptères sont arrivés en renfort également pour larguer de l'eau dès l'aube. La lutte va se poursuivre toute la journée. Les autorités demandent toujours à la population de ne pas se rendre dans la zone. La N60 et plusieurs voiries restent fermées. À Chaumont-Gistoux, dans le Brabant wallon, le feu a repris dans une exploitation agricole cette nuit. Deux hangars avaient pris feu mardi dernier. Si le sinistre a été maîtrisé après de nombreuses heures d'intervention, une équipe de surveillance des pompiers était restée sur les lieux et les sapeurs-pompiers étaient encore sur place aujourd'hui à 9h du matin. Des feux attisés par la sécheresse et les températures extrêmes. Hier, la Belgique a connu la journée la plus chaude de l'été. 35,9 degrés enregistrés à Uccle, la station météo de référence. Aujourd'hui, il pourrait faire jusqu'à 34 degrés, surtout dans le Luxembourg, la seule province encore en alerte jaune pour la chaleur. Mais bonne nouvelle, et des orages devraient tomber et tombent déjà d'ailleurs sur certains endroits dans le pays. Un incendie aussi dans les Landes, en France. Le feu en cours depuis jeudi s'est à nouveau propagé alors que la nuit semblait plus favorable. Il s'est réactivé très tôt ce matin. Ce feu a brûlé 1580 hectares. En Indonésie, 20 morts après un séisme sur l'île de Flores dans le sud-est du pays. Un puissant tremblement de terre de magnitude 7,7. Des milliers d'habitants des côtes ont été évacués. Une alerte tsunami a été émise dans un premier temps avant d'être levée. En sport, troisième médaille hier pour la Belgique à l'Euro d'athlétisme. Elle est en bronze et elle est autour du cou de Yana Van Lent pour le 10 000 mètres. Et début aujourd'hui de la Coupe du Monde de hockey. Elle se déroule en partie chez nous, à Wavre, ainsi qu'à Amsterdam, aux Pays-Bas. Nos deux équipes nationales, les Red Lions et les Red Panthers, font clairement partie des nations candidates à un podium. Les Red Lions ouvriront d'ailleurs la compétition ce soir contre la France dans le stade Flambant Neuf de Wavre. Voilà pour les infos et belle journée à notre écoute.
2: Merci Estelle. 10h02, la météo de ce samedi, ça donnera quoi?
3: Mais c'est là, on peut déjà dire, hein, des orages qui ont déjà commencé à éclater sur quelques endroits du pays. Et ça va continuer cet après-midi, ce sera plutôt sur la partie centrale et est du pays où on pourrait avoir des orages. Un ciel entre soleil et nuages, et puis des températures qui restent chaudes encore aujourd'hui, 25 degrés à la mer, 30 sur Bruxelles, de 34 à 31 degrés, plutôt de 31 à 34 degrés sur le sud du pays. Bref, il va faire chaud, les prochains jours seront un petit peu plus frais.
2: Est-ce que vous avez fait du rangement récemment à la maison?
3: Ah, moi j'ai fait ça il y a 2-3 jours, ouais.
2: Et vous ne trouvez pas qu'il y a toute une série d'objets comme ça qui ont un point commun?
3: Ah
2: un
3: bon
2: seul, ouais.
3: Ah bon?
2: Vous voyez pas?
3: Un point commun? Ah non.
2: Restez là, ce sera le sondage. Dans un instant, on en parlera sur Typique. Amy Winehouse, pour aller jusque-là, ce sera après une odeur.

0: on écoutera Kato dans un instant sur Typique.
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0: J'allais vous dire, évidemment, on se fait un sondage aussi ensemble tous les matins, sondage auquel vous participez sur le WhatsApp de Typique. 0471 200 300.
2: Qu'est-ce que tu vas nous apprendre ce matin, comme tous les matins finalement, Mario?
0: 10% des objets qu'on possède tous à la maison ont cette particularité. Mais c'est quoi?
2: Alors 10%, c'est pas
0: énorme. C'est un point commun. C'est un point commun qu'ils ont tous.
2: Si vous avez une idée, 0471 200 300, allez-y, c'est le WhatsApp, c'est gratuit. Moi, je dirais ils sont jamais utilisés, tiens.
0: Non, c'est pas ça.
2: Ils prennent beaucoup trop de place.
0: C'est pas la place qu'ils prennent.
2: Ah mais justement, on n'a pas encore trouvé leur place.
0: Non. 10% des objets que l'on a à la maison ont cette particularité, c'est un point commun qu'ils ont tous.
2: Ils sont cassés?
0: C'est pas le fait qu'ils soient cassés, non, c'est pas ça du tout. 0471 200 300, si vous avez une idée, vous y allez maintenant sur le WhatsApp, ouais.
2: Ils sont montés à l'envers, c'est des meubles, mais montés à l'envers.
0: Non, on n'est pas là-dessus. Ça pourrait être des meubles,
2: ouais.
0: Mais c'est pas une question de montage. Et c'est pas forcément des meubles, mais les meubles peuvent rentrer dans cette catégorie, dans ces 10% d'objets qu'on a à la maison et qui ont tous cette particularité, ce point commun. Si vous avez une idée, allez-y sur le WhatsApp de Typique, 0471 200 300.
2: Bon, moi j'ai plus d'idée, mais en tout cas vous, allez-y, ce qui vous passe par la tête, c'est totalement gratuit.
3: Ah, c'est...

0: 8h13. Comment il se passe ce samedi matin chez vous?
1: Il se passe plutôt bien et là il sera encore meilleur parce qu'on a des artistes belges qui arrivent en playlist.
0: Comme Calomnie par exemple.
1: Ouais, ils arrivent avec ce morceau. On va retrouver Miley Cyrus aussi. Et puis tous vos messages qui arrivent sur le WhatsApp 0471 200 300, parce qu'on a un sondage en cours.
0: 10% des objets que l'on a à la maison ont cette particularité. Ils ont un point commun, mais lequel?
1: Et c'est vous qui nous dites ça sur le WhatsApp. On revient sur toutes vos réactions dans un instant.
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0: 1% des objets que l'on a à la maison ont cette particularité. Ils ont un point commun, mais lequel ?
1: Le sondage du jour.
0: Vous avez proposé, justement, sur le WhatsApp de Tipeee, 0471-200-300.
2: On a un message de Manon qui nous dit que ce sont des objets dont on ne se sert pas.
0: Ce ne sont pas ce... Non, c'est pas ce type d'objet.
2: Véro et Jérém nous parlent d'objets souvenirs.
0: Non, on n'est pas là-dessus non plus.
2: Mathieu nous dit sur le WhatsApp 0471-200-300, ils ne nous appartiennent pas, ces objets.
0: Exactement. Exactement, je m'attendais pas.
2: Tu les as volés ?
0: Non, ben, on va pas parler de vol, on va plutôt dire que ce sont des objets qu'on a peut-être empruntés. Que
2: Tupperware quand tu vas manger chez quelqu'un.
0: Exactement.
2: Et tu lui rends pas. Ok, d'accord.
0: Eux, ils ont la palme. Ils ont la palme, c'est le Tupperware. Okay. Le Tupperware qu'on a dans nos tiroirs. Si vous regardez combien sont réellement à nous, pas beaucoup.
2: Mais c'est vrai qu'ici, dernièrement, en plus, je me disais, j'ai apporté chez mes parents un bon plat de pâtes, mes parents qui nous écoutent ce matin. Je n'ai jamais reçu mon Tupperware.
0: Le message est passé, je crois.
2: C'est un grand Tupperware, ça m'emmerde.
0: Bon ben voilà, rendez-lui s'il vous plaît, parce que j'en entends parler mais tous les jours. Bon, du coup, ben oui, 10% de ces objets qu'on a à la maison ben finalement ne sont pas à nous.
2: Ok, je comprends. Après, à part ça, est-ce qu'il y a d'autres choses? Ouais, peut-être les pinces, les élastiques, tout ça, tu les as empruntés, mais je vois pas très... Ah, les pulls. Ouais, ben, les pulls aussi, ah ouais.
0: Ouais, ça peut être les fringues, ça peut être pour les bricoleurs, les outils. Hein, il te manque toujours un truc finalement, tu demandes à ton pote, puis oh, t'oublies de lui rendre.
2: Est-ce que vous avez des trucs comme ça à la maison que vous avez emprunté et là vous vous dites, ah ouais, c'est vrai, il y a ce truc, ça appartient à telle personne et je l'ai jamais rendu. Vous nous dites ça sur le WhatsApp 0471 200 300, c'est gratuit.
0: Les Red Hot qui arrivent dans un instant, les Red Hot Chili Peppers et puis Taylor Swift aussi. On l'écoute ce matin sur Tipeee à 10h23.

0: Un bon week-end à l'écoute de Typique, 10h33. On va se faire Big Flo au lit dans un instant avec Picasso.
1: Les One Republic aussi. Puis ne bougez pas si vous êtes un peu curieux comme nous. On a trouvé l'activité qui a le plus cartonné cet été. Et c'est un peu étonnant quand même.
0: Oui, clairement, il sera encore temps de le faire, cette activité. On en parlera dans un instant. Vous restez là, vous êtes sur Typique.
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0: question pour vous à 10h39. C'est quoi jusqu'à présent le truc, cette petite chose qui a marqué votre été? Ça peut être un voyage, un festival, une rencontre. Parce qu'il y en a un. Il y en a un qui, pour le moment, est en train de faire un très très bel été, c'est le cinéma.
1: Ouais, c'est pas forcément celui auquel on pense directement. Et pourtant, on se dit, l'été, on va pas plus que ça au cinéma. Mais si, si, si. En France, c'est assez étonnant. Il y a eu près de 23% de personnes qui sont allées au ciné en juillet par rapport à l'année dernière. Et alors, chez nous, la tendance, elle est assez positive aussi. Au Grignoux, à Liège, par exemple, on enregistre 10% de fréquentation en plus par rapport à l'été dernier.
0: C'est vrai que c'est... En été, on part en vacances, on passe plutôt notre temps à la piscine, en balade. Globalement à l'extérieur quand il fait bon, quand on a un bel été, c'est le cas cette année-ci. Alors on s'est posé la question de savoir pourquoi finalement on retourne au cinéma aussi souvent.
1: Alors clairement il y a la chaleur, et quand il fait hyper chaud comme ça, il fait 35 degrés dehors, 3 heures au cinéma devant par exemple l'Odyssée de Christopher Nolan, ça fait du bien, hein, on va pas cracher dessus. Et puis surtout il y a énormément de choix cet été, hein.
0: C'est vrai qu'il y a Spider-Man, le nouveau Spider-Man qui est sorti, il y a l'Odyssée, tu le disais, il y a Toy Story 5, il y a Vaiana, il y a les Mignons, il y a Pas de Patrouille aussi pour les plus jeunes, et puis même de quoi se faire peur tout prochainement avec le 6e Insidious qui va tout prochainement sortir, ce sera le 19 août.
1: Ouais, et évidemment, il y en a pour tout le monde du coup.
0: Ouais. Il y en a pour tout le monde. Et ce cinéma qui est... c'est vrai que finalement, il a eu énormément de concurrence jusqu'à présent. Il en a toujours. C'est assez compliqué pour lui parce qu'il y a des plateformes qui sont très utilisées face à lui. Et pourtant, là, il s'en sort bien.
1: Ouais, finalement, ça fait aussi plaisir de temps en temps de quitter notre canapé et aller au cinéma, dans les salles, devant un écran qui est juste énorme pour voir un très chouette film.
0: Tiens, d'ailleurs, en parlant de très chouette film, peut-être que celui-là, vous l'avez vu au cinéma aussi.
1: Oh, c'est un de mes films préférés. Avec Bradley Cooper et Lady Gaga.
0: On va vous passer ce morceau qu'on aime beaucoup. C'est Shallow, sort épique. Tate McRae, ce sera juste après.

0: week-end.
1: Il sera 11h dans un instant sur Tipeee. Ça veut dire que Damiano se prépare à vous accompagner pour la suite de la matinée.
2: Vous allez le retrouver dans les prochaines minutes. Il sera avec vous jusqu'à 15h. Il va passer un petit bout de journée avec vous.
1: Et pour l'accueillir de la meilleure des manières, il y aura Mickey dans un instant.
2: Il y aura aussi Alex Germis. Bonne journée sur Tipeee.
1: Belle journée à tous.
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0: ils savent comment nous régaler. On peut dire merci à Vanessa et Mario. Le réveil de typique du week-end des vacances aussi sera de retour d'ailleurs à lundi dès 6h avec de la good music, de l'actu, de l'info et puis jusqu'à 2000 euros de cadeaux. Quant à nous, on démarre une nouvelle heure ensemble avec tous vos artistes préférés.
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0: Bah ouais, on passe à samedi férié ensemble avec de la good music. Tous vos artistes préférés sont là. Je vois du belge avec Thomas Hamilton. On va également voir Clean Bandit et puis Bleu Soleil et Louisa avec Soleil Bleu.
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0: Il est 11h.

0: À venir dans quelques instants, Weekend et Thomas Hamilton.
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0: Ouais, c'est clair qu'on va avoir une playlist hein, de qualité avec des artistes de chez nous. En tout cas, je suis hyper content de pouvoir vous accompagner. Allez, c'est samedi, le 15 août, c'est férié aujourd'hui, mais je peux vous dire que la good music, elle ne prend jamais congé. C'est pour ça qu'on va pouvoir profiter de plein de chouettes choses, hein, avec notamment dans quelques instants de la nouveauté. On va remettre notre playlist à jour avec le coup de cœur de Typique. Le coup de cœur de la semaine qui arrive dans quelques instants. On va également parler d'un coffre-fort. Coffre-fort qu'on déplace tous les matins. 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Et puis on va aussi parler de vous hein, parce que bah, j'ai envie de savoir ce que vous faites en ce jour férié. Est-ce que le programme du jour c'est de pouvoir se relaxer? Est-ce qu'on est sur quelques travaux à la maison ou on fait les tâches ménagères? Bah, allez-y, hein, je vous attends. Venez me partager votre programme pour ce samedi 15 août. Ça se passe sur le WhatsApp 0471 200 300. Côté playlist comme promis, oui. Weekend avec Playboi Carti et Madonna, ça arrive dans quelques instants, ce sera juste derrière Thomas Hamilton. Voici Why Do You?

0: On parle de vous, on parle de vos activités du jour. Pour ce samedi 15 août, il y a Erwin qui me dit qu'aujourd'hui, c'est profiter de ranger la maison, réorganiser son salon parce qu'il a envie de changement. Et pour l'accompagner, évidemment, c'est la playlist de Typique. D'ailleurs, si vous êtes dans le même mood déco et de petits changements comme ça dans la maison, ou alors que vous soyez actuellement en train de bosser, j'ai ce qu'il vous faut. Dans quelques instants, on va pouvoir se faire plaisir avec de la pépite. Si je vous dis les Destiny's Child, ah ouais, ça va rappeler pas mal de souvenirs, ça. Jumpin', c'est ce qui arrive dans quelques instants. Les Destiny's Child arrivent dans quelques instants sur Typique. On va également pouvoir retrouver notre coup de cœur de la semaine.
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Excellent week-end à l'écoute de Typique. Vous le savez, hein, ici on a une habitude. On a un petit rituel, on fait rentrer chaque semaine de nouveaux titres en playlist. Celui qu'on va découvrir là maintenant, c'est véritablement notre coup de cœur de la semaine. Un coup de cœur signé Tame Impala. Et mieux vaut tard que jamais, hein, parce que ce titre-là est sorti il y a un an et il cartonne véritablement que maintenant. Le morceau est donc sorti il y a presque un an, mais il connaît aujourd'hui une seconde vie grâce à sa présence dans un film. Pas n'importe quel film, hein, c'est Spider-Man Brand New Day, qui est actuellement au cinéma. Et depuis la sortie du film, Loser explose sur les plateformes et sur les réseaux sociaux au point de remettre complètement le titre sur le devant de la scène. Et la petite connexion sympa, c'est que dans le clip, on retrouve Joe Keery, l'acteur de Stranger Things, que vous connaissez aussi musicalement sous le nom de Joe. Et aujourd'hui, la boucle, elle est bouclée, hein, puisqu'il assure la première partie de Tame Impala sur sa tournée nord-américaine. Et il l'a même rejoint récemment sur scène pour jouer à Loser. Tame Impala, Loser, c'est notre coup de cœur de la semaine qu'on découvre directement maintenant sur Typique.

Pierre Demar pour la suite de la playlist. Et puis je reçois pas mal de messages hein, sur le WhatsApp de Typique. C'est le cas de Daphné qui revient de vacances. Aujourd'hui, ça va être vidage des valises, un petit peu de machine et puis du repos. On a également Fafa qui me dit aujourd'hui, c'est opération tomate à gogo. Pas de grasse matinée, c'est une journée récolte de potager. On ramasse les tomates, on prépare la sauce tomate pour tenir toute l'année et on stérilise tout ça avec amour et probablement quelques heures de boulot. Bah, force et courage à tous ceux qui sont en train de récupérer, de récolter les fruits et légumes dans le jardin. Et puis après l'effort, le réconfort, évidemment. Vous le savez, on passe un week-end de qualité avec de la good music. Comme promis, Pierre Demar, il arrive dans quelques instants. Avant ça, on retrouve la collab entre Marshmello et Kelsey Ballerini. Voici Another Drink.

vois qu'on est bien présent à l'écoute de Typique. C'est le cas de Pierre qui me dit bonjour dame, merci pour la bonne musique que tu nous mets tous les jours. C'est un plaisir de t'écouter. Bah, toujours un plaisir de pouvoir vous accompagner. D'ailleurs, je vais vous filer quelques petites infos dans la suite. 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Avant de pouvoir vous en parler, on va retrouver de la good music avec le tout dernier Somber qui arrive. Somber, il arrive. On va également avoir du Karol G en playlist sur Typique.

Henri PFR avec son titre de l'été, son titre solaire. Il est en playlist. 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En attendant, de la good music avec Henri PFR et Dr Chai qui arrive dans quelques instants. Ce sera avec Sola. Et puis on va se faire plaisir. Dua Lipa, Angèle featuring 2.0 qu'on adore. C'est Fever qui arrive de suite sur Tipeee.

0: On relance la machine directe sur Typique. Vos artistes attendent de pouvoir vous ambiancer. C'est le cas de Malcolm Todd, de Yaz ou encore de Cameron Whitecomb qui arrive dans quelques instants.
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0: Il est midi. À midi, on s'informe avec Maxime Maillet. Bonjour Maxime.
2: Bonjour à toutes et tous. Des moyens très importants sont déployés pour combattre le feu dans les Fagnes, à l'est de la Belgique. Le feu s'est déclaré hier après-midi et s'est rapidement propagé pendant la nuit. Il est toujours en cours. On fait le point avec Nicolas Hiernaud. Il est le porte-parole du service public de Wallonie.
3: La situation n'est toujours pas favorable, on est à plus de 900 hectares qui ont brûlé. C'est une vraie catastrophe écologique avant tout. Situation exceptionnelle, des moyens exceptionnels ont été mis à disposition. On a les trois zones de secours de la région qui sont sur le pont depuis le début. On a eu les Allemands toute la nuit aussi en aide. On a toute une équipe maintenant du Limbourg qui est venue aussi depuis ce matin et qui sont actifs à proximité des hélicoptères. Donc voilà, c'est une grosse centaine d'hommes, entre 100 et 200 hommes en fonction des rotations, et on a surtout aussi l'aide des agriculteurs qui est extrêmement précieuse.
2: Des propos recueillis par Thomas Destrey. En renfort, l'armée envoie aussi 3 Panthers, des véhicules spécialisés pour combattre les incendies. Les autorités vous demandent de ne pas rejoindre les Fagnes. L'Indonésie, frappée par un tremblement de terre, le séisme de magnitude 7.7 a secoué l'est du vaste archipel. Le bilan s'est alourdi, on compte au moins 38 morts. Des milliers d'habitants ont évacué les côtes par crainte d'une montée des eaux, mais les autorités ont levé l'alerte tsunami. Un vol pour le moins surprenant en Angleterre. Un homme a été condamné à près de 4 ans de prison. Son méfait, il a volé des cartes Pokémon pour une valeur de plus de 70 000 euros. Il rejoint son frère en prison, déjà condamné pour les mêmes faits. Les cartes Pokémon sont très prisées des collectionneurs et des fans ces dernières années. Elles s'échangent à prix d'or et sont régulièrement la cible de vols. Un magasin spécialisé a d'ailleurs été cambriolé cette semaine en France. C'est le grand jour pour le hockey belge. La Coupe du Monde débute aujourd'hui. Elle est co-organisée par la ville belge de Wavre et la ville néerlandaise d'Amsterdam. Nos deux équipes nationales, les Red Lions et les Red Panthers, ont des bonnes chances de grimper sur le podium final. Les Red Lions font leur entrée dans la compétition dès ce soir. Ça sera face à la France, coachée par un ancien pilier de l'équipe masculine, John Domen. Les Panthers, elles, débuteront demain. Voilà pour les infos. Belle journée à notre écoute.
0: Merci beaucoup, Maxime. Dans la suite sur Typique, un titre qu'on avait limite oublié. J'ai dit limite oublié, hein, mais évidemment on le garde toujours dans un coin de la mémoire. Yaz avec un replay, c'est ce qui arrive dans quelques instants. Je vous ai également prévu du Cameron Whitecomb.
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0: Ouais, avant de pouvoir profiter de cette belle playlist, on va vite jeter un œil sur la couleur du ciel avec cet après-midi le ciel qui sera partagé entre éclaircies et nuages. Une averse, voire un orage reste possible pour le pays. Il fera encore chaud et lourd avec entre 24 et 34 degrés selon les régions pour ce soir et cette nuit. Une dernière petite averse restera possible sur le sud-est et puis le temps redeviendra sec et calme. La nuit sera douce, on aura entre 15 et 19 degrés. La pépite de Yaz arrive dans quelques instants et avant ça, voici Cameron Whitecomb avec Kingdom of Fear sans typique.

0: Vos messages arrivent sur le WhatsApp, ça fait trop plaisir. Hein. C'est le cas de Rémi qui me dit qu'il est en train de profiter de la playlist de Typique pendant qu'il est en train de bosser dans son bar. Bah, j'ai prévu de vous accompagner, de vous filer des forces hein, si vous êtes au boulot aujourd'hui. D'ailleurs, dans quelques instants, Maneskin arrive. Ce sera avec un tout bon titre qui fait toujours du bien, simple et efficace. I Wanna Be Your Slave. C'est prévu dans quelques instants. DJ Snake également au programme avec Different Way. Et puis avant ça, on va quand même se dire bonjour. Hein. C'est important de pouvoir se claquer la bise.
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0: Allez, des bisous. Voilà, c'est fait. Je suis là à vos côtés pour vous accompagner en ce jour férié. D'ailleurs, il y a Mallory qui me dit qu'elle profite de son jour off pour faire un petit barbecue avec les copains qui ne devraient pas trop traîner. Bah, j'espère en tout cas que le temps va vous le permettre. En vrai, restez bien là hein, parce que la playlist de vos apéros, de vos barbecues, de votre été, en fait, au final, elle continue. On va même prolonger ça en soirée avec un rendez-vous clubbing qu'on adore puisque votre meilleur été, il est ici sur Typique avec un programme bien chargé, oui, mais qui vous permettra quand même de pouvoir rester dans votre bulle de déconnexion.
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0: WhatsApp 0471 200 300. Il y a Wendy qui m'a contacté pour me dire coucou dame dame, aujourd'hui avec mon fils on est en cuisine, on va préparer un tiramisu. Oh le kiff, ah oh, ça j'adore. Vous pouvez d'ailleurs l'envoyer en studio hein, si vous souhaitez avoir un testeur, un goûteur. Moi je prends hein, personnellement. D'ailleurs qu'on soit en cuisine, qu'on soit en train de manger ou en train de rouler pour se faire une petite balade, il y a de la good music hein, qui arrive dans quelques instants avec celui qui est numéro 1 du top belge. On retrouve Teddy Bear de suite avec Chaussures Roses.
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Samedi 15 août, c'est férié pour certains, c'est boulot pour les autres. Les warriors de la Team Weekend ne reculent devant rien et encore moins quand il s'agit de pouvoir profiter d'un petit moment de fiesta. D'ailleurs, c'est pour ça qu'on va pouvoir se mettre ultra bien ce soir parce que je vais vous inviter dans le plus grand club de Belgique, les copains. Je vais même vous dire dans quelques minutes qu'est-ce qu'on va retrouver derrière les platines. En attendant, évidemment, on va voir de la good music ici sur Typique avec Ariana Grande, son tout dernier morceau qui arrive. Offenbach aussi, le duo de la French Touch arrive très très vite avec Overdrive. Et puis là, on va retrouver Bad Bunny avec Titi Me Pregunto.

0: Qu'on soit à Mons, Florennes, Jarpine ou encore du côté des Wailles, bref, peu importe où vous êtes en Belgique, on est ensemble et on profite de la good music, évidemment avec dans quelques instants Eva qui arrive avec son titre Sur la piste. Eva, on la retrouve dans la suite. On va également avoir un petit Blackstreet là qui arrive pour le collector. Ce sera avec nos Digity.
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0: Direction 13h ensemble sur Typique. Restez bien là parce qu'on va avoir dans quelques instants A Craze avec un titre qu'on a tous maîtrisé, un niveau danse, même avec des gestes approximatifs. C'est ce qu'on va retrouver dans quelques instants, A Craze avec Do It To It. Et puis avant ça, on va parler du programme de votre soirée.
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0: Ouais, vu qu'on parle de danse, on peut clairement mettre son rendez-vous des week-ends en grand et en gras sur l'agenda, dans le téléphone aussi, parce que ce soir, vous allez transformer votre maison en dance floor géant. Vous allez surtout pouvoir retrouver les meilleurs DJ belges internationaux derrière les platines, juste à côté de moi, puisque celui qui va vous accompagner déjà avec sa voix légendaire, c'est Alex Klimov. Et en ouverture, ce soir, on va retrouver, attention, Junior Goodfellas qui vous accompagnera sur le coup de 22h. Et puis juste après, il y aura le copain Jim Aves, DJ Typique, qui prendra donc la relève. Typique Party, c'est votre rendez-vous clubbing chaque week-end, à retrouver sur Typique en radio les vendredis, samedis, normalement en temps normal. Et puis on joue également durant l'été les prolongations le dimanche. Et puis ce qui est bien, c'est que vous pouvez profiter de tout ça également à n'importe quel moment, n'importe où dans le monde, via RTBF. 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A Craze arrive dans quelques instants. Ce sera juste derrière Omi avec Cheerleader, le tout remixé par Felix Jane.

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4: De la good music partout tout le temps, c'est évidemment ici sur typique avec dans quelques instants Marguerite qui arrive avec Belle Vie. On va également avoir Rihanna, c'est juste derrière Doechi.
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4: Il est 13h.

0: 13h, passé de quasiment 12 minutes à venir dans quelques instants. Charlie XCX avec Apple. On va également avoir du Kygo et puis avant ça, on va parler de ces nouveautés qui vont intégrer tout bientôt la playlist de Typique.
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0: Ouais, vous le savez, ici on adore vous régaler, on adore vous jouer de la good music. C'est évidemment sur Typique que ça se passe et nulle part ailleurs. Et puis on a hâte d'être à la rentrée parce qu'on va pouvoir retrouver tout plein de morceaux de nos artistes préférés. Il y a pas mal de gros albums qui arrivent, notamment celui d'Angèle. Son troisième album s'appellera Instinct, ce sera son premier depuis 95 en 2021. Il n'y a pas encore de date précise, mais on sait que ça arrivera avant la fin de l'année avec un univers qui semble beaucoup plus électro. Un autre Belge qu'on attend également avec un album, c'est Pierre Demar. Et là, on a une date. Son deuxième album, Ave de Mar, sortira le 25 septembre avec un projet plus personnel autour des premiers amours de l'artiste, des déceptions et de la liberté. Et puis, quelques jours plus tard, on va également avoir l'album de Marguerite avec son tout premier album qui va s'appeler Guérir. Et puis enfin, Charlotte Cardin prépare aussi son retour. Alors pour Charlotte Cardin, ce sera en automne. On n'a pas encore de titre ni de date pour son troisième album, mais elle annonce quelque chose de plus cinématographique et plus électro. Bref, Angèle, Pierre Demar, Marguerite ou encore Charlotte Cardin, je peux vous dire que cette fin d'année, elle sent bon hein, en termes de good music, en termes d'album aussi qu'on pourra peut-être placer, pourquoi pas, sous le sapin. En attendant, Charlotte Cardin, elle arrive de suite avec Tant pis pour elle.
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0: en voiture, au boulot ou peut-être à faire comme Deli en mode cuisine, en train de préparer des aubergines à la parmigiana avec des légumes du jardin. C'est typique que vous avez choisi. Je vais pouvoir vous accompagner d'ailleurs avec plein de belles choses au programme. Dans quelques minutes, on va pouvoir se régaler puisque on va retrouver Kungs avec This Girl. Je vous ai également prévu du Fontaine d'ici, ça arrive dans quelques instants. Et puis je vous rappelle évidemment que vous pouvez me partager votre programme pour ce samedi. Pour ça, c'est ultra simple. Rendez-vous sur le WhatsApp 0471 200 300. Qu'est-ce qu'on fait de la radio, enfin qu'est-ce qu'on fait de l'autre côté de la radio aujourd'hui? Est-ce qu'on est en mode repos, est-ce qu'on est en mode boulot, ou est-ce qu'on est en mode préparation de bons petits plats? Bah allez-y, je vous attends. 0471 200 300, c'est entièrement gratos.
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0: Gigoja dans la suite ou encore Tove Lo avec Stromae, c'est ce qu'on va retrouver. Puis je trouve que c'est important qu'on puisse parler de vous parce que vous êtes en forme hein, ce samedi et ça fait plaisir. Il y a plein de messages qui sont arrivés. J'ai Maïté qui me dit qu'elle prépare un grand repas avec toute la famille. Ça commence à sentir bon dans la cuisine. Bon, à 13h32, c'est bien. On a Renaud qui bosse aujourd'hui, typique, l'accompagne dans sa journée. Perrine qui charge les vélos dans la voiture et ils vont se trouver un beau coin pour faire une balade en famille. Et puis vous aussi, hein, venez me partager votre programme prévu pour ce samedi. Pour ça, c'est ultra simple. On se donne rendez-vous sur le WhatsApp 0471 200 300. À venir dans quelques instants, DJ Goja avec Michiko. Ce sera juste derrière Tove Lo et Stromae avec des fleurs.
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0: On va parler dans la suite d'une boîte à outils, mais pas n'importe quelle boîte à outils, non, c'est un vrai couteau suisse pour aller mieux, pour aller bien. On va parler de podcast avec Lou, mais d'abord de la good music. Ça, c'est de la pépite. Ah, oh, qu'est-ce que j'aime bien. Justice avec Dance, c'est ce qu'on va retrouver dans quelques instants. Il y a également du belge en préparation. Ce sera avec Camille Mb et son titre « Rien n'a fêté ».
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0: Orelsan avec Boss Remix. Et dans quelques instants, on va également retrouver With The MC avec Bizeoni, Show Me Love. Et puis je vous en ai parlé tout à l'heure, hein. 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
0: 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Et ce qui est bien aussi pour pouvoir affronter une journée plus ou moins compliquée, c'est de mettre la good music à fond, hein, avec Orelsan qui arrive dans quelques instants comme promis. Et puis avant ça, voici Wiz de MC et Biz ainsi que Oui de Honey avec Show Me Love.

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2: Qu'est-ce qu'on est bien là, on profite de la good music. D'ailleurs, on va avoir Mauvais Duo dans la suite. Maria Carey aussi, ce sera juste derrière le tout dernier Shakira et Burna Boy.
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2: Il est 14h. À 14h, on s'informe avec Maxime Maillet. Bonjour Maxime.
4: Bonjour à toutes et tous. Au moins 1600 hectares ravagés par les flammes à Ballen dans les Fagnes. Le feu s'est déclaré hier et il continue de progresser. Les moyens sont colossaux pour l'arrêter. Les pompiers sont appuyés par des collègues d'autres provinces et même d'Allemagne, des véhicules de l'armée, des hélicoptères, des agriculteurs de la région. La Belgique a aussi activé le mécanisme de protection civile de l'Union européenne. Cela permet de faire appel à d'autres pays pour des renforts ou du matériel. Un hélicoptère et deux avions sont déjà en route depuis la République tchèque et la Suède. La population veut aussi se montrer solidaire, mais les autorités ont un message pour vous. N'appelez pas le 112, le numéro d'urgence, pour proposer votre aide. Le roi Philippe a transmis ses condoléances aux pompiers bruxellois et à la famille d'Olivier Francotte. Ce sergent-major est décédé hier lors d'une intervention pour une fuite de gaz dans le centre de Bruxelles. Trois autres personnes ont été grièvement blessées. Au Liban, des frappes israéliennes ont fait 9 morts, dont des femmes et des enfants. C'est le bilan le plus meurtrier depuis l'accord conclu en juin dernier entre Israël et le Liban. L'armée israélienne affirme avoir ciblé le Hezbollah, le mouvement libanais pro-iranien. Mais le Liban dénonce la mort de civils. C'est un message clair pour l'avenir des négociations, selon le président libanais Joseph Aoun. C'est un grand jour pour le hockey belge. La Coupe du Monde débute aujourd'hui. Elle est organisée par la Belgique et les Pays-Bas. Ça se passe à Wavre, chez nous et à Amsterdam. Nos deux équipes nationales, les Red Lions et les Red Panthers, ont des bonnes chances de grimper sur le podium final. Les Red Lions, les hommes, font leur entrée dans la compétition ce soir. Ça sera face à la France. Les Panthers, elles, débuteront demain. Liège est en fête, les festivités du 15 août battent leur plein dans la cité ardente. Ce matin, c'était la traditionnelle procession de la Vierge Noire d'Outremeuse, suivie de la messe et du serment wallon à l'église Saint-Nicolas. Cet après-midi, place au grand cortège avec le défilé des géantes, Chanchès, Nanès et d'autres figures du folklore et de la culture liégeoise. Voilà pour les infos, bel après-midi à notre écoute.
2: Merci beaucoup Maxime.
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2: Avant de pouvoir profiter de la good music, on va vite jeter un œil sur la couleur du ciel avec cet après-midi un ciel qui sera partagé entre éclaircies et nuages. Une averse, voire un orage reste possible. Par endroits, il va encore faire très chaud et lourd avec entre 26 et 34 degrés selon les régions. Ce soir et cette nuit, une dernière petite averse restera possible. Puis le temps redeviendra sec et calme. La nuit restera douce, on va avoir entre 15 et 19 degrés. Puis pour demain dimanche, on va commencer la journée avec de belles éclaircies. Restez avec moi parce que je vais vous parler de ce super cadeau à choper ici scientifique entre 16h et 20h et franchement même moi ça me fait envie. Je vais vous filer des accès pour un concert. Oui mais pour le concert de qui? La réponse d'ici quelques minutes scientifique. Voici Shakira et Burna Boy avec Die Die.

0: Il y a des messages qui arrivent sur le WhatsApp. C'est le cas d'Isa qui profite de Tipeee. Elle me dit on va nettoyer car il fait moins chaud, un peu de bronzette et puis un peu de jardinage. Ouais, c'est un peu la jungle dans mon jardin. Bah, c'est pas mal. C'est pas mal comme programme, hein, ça pour aujourd'hui. D'ailleurs, vous aussi, venez me partager vos activités prévues pour ce samedi 15 août. Et puis moi, je vous joue de la good music avec dans quelques instants Beyoncé qui arrive. Beyoncé, on la retrouve en playlist sur Tipeee. Ce sera avec le tout bon Texas Hold'em. Je vous ai également prévu un petit Lola Young qui arrive d'ici quelques secondes. Ce sera avec Messi.
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Restez là, ne touche à rien parce que dans la suite, je vais vous parler de ce super cadeau que je vais vous offrir toute la semaine prochaine ici sur Typique. On va partir sur des places de concert, mais pas n'importe quel concert. Non, un concert atypique, surtout un concert d'un artiste qu'on adore. Je vous en parle évidemment très très vite, mais avant ça, il y a de la pépite qui arrive. On va retrouver Missy Elliott avec Ciara et Fatman Scoop, ce sera Lose Control. Et puis avant ça, voici Parcelle avec You Got Me Feeling.

D'ici quelques instants, on va parler de cadeaux. Et puis avant ça, il y a du message qui est arrivé sur le WhatsApp. Ça fait trop plaisir. Il y a Sika qui me dit « Nous, on est en route pour aller balader à la brocante d'Andenne avec un air plus respirable. Belle journée à vous, ma radio préférée. Je vous écoute tous les jours avec mon bébé Cyrilla. Petite dédicace à mon futur mari Freddy que j'aime très fort. Bah, c'est mignon, c'est beau tout ça. Et puis vous aussi, hein, venez me partager le programme pour ce samedi 15 août via le WhatsApp 0471 200 300. Vous me régalez, vous me gérez tout ça. Moi, je m'occupe de la playlist avec Sienna Spiro qui arrive dans quelques instants. Ce sera avec Material Lover. On va également avoir du Ed Sheeran, mais d'abord, on va pouvoir se faire plaisir. Benson Boone, on le retrouve direct avec Beautiful Thing. Oh

0: On va parler de concert dans quelques instants avec des accès à remporter ici sur Tipeee. Et puis on va aussi parler de festival, mais festival de good music avec Atsai qui arrive. Le dernier Katsai en préparation en playlist, ce sera avec Animal. Je vois également la collab entre Rosalia et Ro. Allez, Rondro, ce sera avec Besso sur Tipeee.
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0: Dans la suite, on va retrouver Polo et Pan avec Annie et Kuni, Sam Smith également en préparation. Et puis avant ça, je peux vous annoncer officiellement le cadeau que je vais pouvoir vous filer toute la semaine prochaine.
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0: Durant les vacances, je m'installe à vos côtés avec de la good music, de l'actu, de l'info, le summer hit aussi, hein, notre petite énigme à nous. Et puis, je vous offre également du très très beau cadeau. 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Comme promis, de la good music encore et toujours. Avant d'arriver sur 15h, Polo et Pan, c'est prévu dans quelques instants. Et puis là, la douceur de Sam Smith nous accompagne avec I'm Not the Only One, sorti pic.

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1: Je prends le contrôle de votre samedi férié, je fais ça avec de la good music Canada dans quelques instants. Le collecteur de Diam aussi avec Jeune Demoiselle, c'est juste derrière BTS avec Swim dans la playlist.
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1: Il est 15h.

0: Oh là là là là là là, mais ça c'est un titre qu'on connaît tous, hein. C'est l'un des morceaux qui a écrit l'histoire de la good music dans les années 90 et 2000. Et si vous aimez ça, bah, j'ai un bon rendez-vous pour vous. Hein. Rendez-vous à lundi dès 9h pour profiter de Typique à l'ancienne. Quant à nous, bah, on donne tout, on avance en ce samedi férié.
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0: Hello la team du week-end, content de pouvoir vous accompagner en ce jour férié pour certains, en mode jour de week-end classique pour les autres. Je vous accompagne évidemment avec la playlist parfaite pour profiter au maximum avec, dans quelques instants, le duo de DJ que j'adore. Another arrive en playlist, ça va être avec Talk to You. Et puis on va parler aussi d'un beau cadeau qu'on va vous offrir. 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En attendant, il y a Charles qui arrive en playlist. Et puis là, vous l'avez reconnu, hein, Another, de suite en playlist avec Talk to You. Excellent samedi tout le monde.

0: Merci pour vos messages qui arrivent. Il y a Capucine qui se fait une petite sortie dans un parc avec les enfants. Mais d'abord, elle profite de la playlist. C'est pas mal, ça, ça fait plaisir. Joachim qui est parti quelques jours au camping et aujourd'hui, il profite en famille de la playlist de Typique. Ça tombe bien, elle continue la playlist. On reste sur du belge hein, en playlist avec Alster, un artiste que vous avez découvert avant tout le monde ici sur Typique, qui a gagné évidemment le concours tremplin pour jouer à Dour. Alster, il arrive dans quelques instants. Je vois également en préparation Ted McRae. Ce sera avec Greedy.
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Dans la suite, il y a du collector, il y a de la pépite, David Guetta, Kid Cudi, Memories, c'est ce qu'on va retrouver. Et puis avant ça, on va pouvoir faire une mise à jour de la playlist, on va pouvoir découvrir notre coup de cœur de la semaine, ici sur Typique. On le reconnaît direct à sa voix. Hein. Tame Impala intègre la playlist de Typique avec Loser. Et alors, ce qui est bien, c'est que le morceau, bah, il cartonne véritablement maintenant. Alors, en fait, il est sorti il y a un an, mais il connaît aujourd'hui une seconde vie grâce à sa présence dans l'un des blockbusters du moment, Spider-Man Brand New Day, actuellement au cinéma. Et depuis la sortie du film, eh bien, Loser explose sur les plateformes et sur les réseaux sociaux, au point de remettre complètement le titre sur le devant de la scène. Et la petite connexion sympa, c'est que dans le clip, en fait, de Loser, on retrouve Joe Carey, l'acteur de Stranger Things, que vous connaissez aussi musicalement, évidemment, sous le nom de Joe. Aujourd'hui, bah, la boucle est bouclée, puisque la première partie de Tame Impala sur sa tournée est effectuée par, justement, l'artiste Joe. Il a même été invité à rejoindre Tame Impala sur scène pour jouer Loser. Tame Impala, Loser, c'est notre coup de cœur de la semaine, c'est ce qu'on retrouve direct maintenant. Et puis juste après, le collector de David Guetta avec Memories.

10 messages, c'est ce qui arrive sur le WhatsApp. Il y a Oriane qui me dit qu'elle fait un gros tri dans la chambre des enfants avant la rentrée. Elle pensait pas qu'il y avait autant de choses dedans. Bah, je peux comprendre. Hein. On a Léandre qui, lui, ne fait rien. Il profite de son jardin avec la playlist de Typique. Ça tombe bien dans quelques instants. Côté Good Music, Daido arrive avec White Flag. Ce sera juste derrière Ugel avec Moving to the Sun.

0: pour vous accompagner pendant peut-être que vous êtes en train de bricoler comme Gaëtan qui donne un coup de main à son beau-frère pour monter un abri de jardin. Bah, je vous accompagne avec de la good music à venir dans quelques instants. Dominique Fike, il arrive direct avec Trey Knight. Avec ça, si vous êtes en train de monter un abri de jardin comme Gaëtan, je peux vous dire que ça va filer à une de ses vitesses. Hein. Dominique Fike dans la suite, ce sera juste derrière Zao et MC Solar avec comme Caroline.
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0: La suite, ce sera avec Pink qui arrive avec son titre Never Gonna Not Dance Again. Et puis bah, nous, on va quand même danser. Bah oui, parce que le programme de ce soir, il est ultra festif. Vous le savez, hein, durant l'été, on aime vous proposer une playlist de qualité, mais on aime aussi vous ambiancer avec les meilleurs DJ belges et internationaux. Ce sera d'ailleurs le cas de Junior Goodfellas qui arrivera à partir de 22h pour vous accompagner à l'ouverture. Et puis juste après, on va retrouver mon grand copain Jim Aves, DJ typique, qui prendra la relève sur le coup de 23h. Vous allez pouvoir vibrer comme ça jusqu'à 2h du mat avec Alex Klimov et la crème de la crème, les meilleurs DJ belges et internationaux. Et puis vous allez aussi pouvoir vous ambiancer parce qu'on a ici en studio Anthony qui est arrivé.
1: Oui, je suis là. Salut. Ça va?
0: Mais ça va super bien. Oh, un petit peu mal à la gorge. Là, je t'avoue qu'on parlait justement de chat là tout de suite hors antenne. Et là, du coup, j'ai un chat dans la gorge, tu vois.
1: Ouais, ça arrive, c'est pas grave. Non, on dit toujours qu'il faut mettre une croquette, une souris à ton. Enfin, bref.
0: Je vais aller chercher une souris là maintenant directement en sortant des studios. T'inquiète, je vais le faire sortir ce chat là parce que ça ne va pas. Anthony qui vous accompagnera avec de la good music déjà pour commencer.
1: Évidemment, il y en aura toujours.
0: Ben ça c'est la devise de typique. Hein. Good music un jour, good music toujours. Et puis c'est pas tout parce que toi en fait t'as de l'info à nous partager. Tu vas parler d'un artiste qu'on adore qui va faire une annonce très spéciale.
1: Mais oui, mais n'en dis pas plus.
0: Ah non, je ne vais pas en dire plus, mais après, enfin voilà.
1: Hein, tu vas donner l'annonce, tu vas donner l'article.
0: Non, mais c'est parce que quand on en a parlé, moi j'étais en mode what?
1: Ah, bah oui, mais
0: c'est, franchement, c'est surprenant. C'est bien.
1: L'émission est préparée aux petits oignons.
0: Ah, bah clairement, aux petits oignons, aux souris aussi, apparemment, vu les tips que tu
1: files. Non, c'est pour le chat. Hein,
0: ouais, d'accord, je prends note, je vais aller la chercher de suite. Anthony, vous l'avez compris, qui est en pleine forme, qui vous accompagnera dès 16h ici, sorti BK, venir dans quelques instants. Teddy Swim avec Mr. Know It All. Et puis là, c'est Pink qu'on retrouve. Voici Never Gonna Not Dance Again sur Typique.

0: de l'or du commun sur Typique. Bienvenue, vous êtes sur Typique, évidemment, dans la suite. Il y aura Menelik et Gordon René Zandveld aussi, c'est la suite de votre playlist. Merci d'être avec nous et bel après-midi. Il est 16h. Et à 16h, votre journal est présenté par Maxime Maillet. Bonjour Maxime.
1: Bonjour à toutes et tous. C'est le pire incendie de l'histoire de la Belgique. Les mots des bourgmestres de Wem et de Jalet pour décrire l'incendie en cours dans les Fagnes. Au moins 1600 hectares sont déjà ravagés par les flammes. La commune de Wem demande aux habitants du village de Sorbrout à se préparer à une éventuelle évacuation. Le feu est difficile d'accès. Les moyens déployés sont colossaux. Les pompiers sont appuyés par des collègues d'autres provinces et même d'Allemagne, des véhicules de l'armée, des hélicoptères, des agriculteurs de la région. La Belgique a aussi activé le mécanisme de protection civile de l'Union européenne. Cela permet de faire appel à d'autres pays pour des renforts ou du matériel. Un hélicoptère et deux avions sont déjà en route depuis la République tchèque et la Suède. Et pour connaître toutes les infos sur cet incendie, rendez-vous sur notre site RTBF Actu. En Afghanistan, les talibans célèbrent les 5 ans de leur retour au pouvoir. Le 15 août 2021, ils entraient sans résistance dans Kaboul, la capitale, 20 ans après avoir été chassés par les Américains. Dans la foulée, des milliers d'Afghans, par crainte, se sont précipités à l'aéroport de Kaboul. Certains se sont accrochés à des avions au décollage pour être évacués par les pays occidentaux. 5 ans plus tard, d'après les Nations Unies, la population subit des restrictions accablantes. C'est surtout le cas pour les femmes. Nous sommes le 15 août, jour de l'Assomption, la montée au ciel de la Mère de Jésus dans la tradition chrétienne. C'est le jour choisi par la Pologne pour inaugurer la plus grande statue de la Vierge Marie d'Europe. Elle mesure 55 mètres de haut, c'est plus que le Christ Rédempteur de Rio de Janeiro au Brésil. Et elle est située à 3 heures de la capitale, Varsovie. Ce monument a été construit grâce aux dons d'un riche homme d'affaires polonais. En Pologne, près de 9 Polonais sur 10 se réclament de la foi catholique. Bonne nouvelle, dans les championnats d'Europe de gymnastique à Zagreb, en Croatie, la Belgique a décroché sa première médaille, une médaille de bronze. Lisa Wallen a pris la troisième place sur l'épreuve du saut de cheval. En football, la deuxième journée de championnat est en cours. 4 matchs sont au programme d'aujourd'hui et ça commence dès maintenant avec l'Union Saint-Gilloise. Les unionistes accueillent Zulte Waregem. Plus tard aujourd'hui, le club de Bruges, champion en titre, affronte Louvain. Voilà pour les infos. Belle fin d'après-midi à notre écoute.
0: Merci beaucoup Maxime.
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0: Un point sur votre météo maintenant à 16h02 avec cet après-midi un ciel variable, des averses qui pourraient éclater, en orage aussi sur le relief des Ardennes et une atmosphère assez lourde quand même. Des températures qui sont en baisse quand même par rapport à hier. Il fait 26 degrés si vous êtes à la mer, 30 à 34 degrés dans les autres régions. Un vent faible aussi et puis si vous êtes dans les Fagnes évidemment on espère pas mal de pluie mais pas grand chose à attendre évidemment pour par rapport aux incendies de ce côté-là. Le risque orageux est revu d'ailleurs à la baisse avec un risque de nouveau départ de feu. Donc attention si vous êtes dans ce coin-là et si vous devez circuler notamment du côté des Fagnes, merci de ne pas vous y rendre puisque pour l'instant la circulation est pour l'instant interdite dans ce coin-là.

0: On reste cool, on reste sort typique aussi d'ailleurs. Bienvenue si vous venez de nous rejoindre. Bel après-midi tout le monde, on profite de ce samedi évidemment sur typique.
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0: Un samedi avec la good musique de typique, et ça c'est ce qu'il y a de mieux. Il y a peut-être du soleil chez vous, vous profitez de la chaleur, vous essayez de vous rafraîchir peut-être, ou peut-être un peu de pluie, ça fait longtemps qu'on en a plus eu. Et bien quoi que vous fassiez, en tout cas faites-le bien, faites-le avec la good musique de typique dans un instant. Topic Bose, il y aura DNC, Taylor Swift aussi pour vous accompagner, et puis un petit Julien Doré aussi, ça arrivera tout à l'heure. Vos petits messages aussi, 0471 200 300, c'est le numéro du WhatsApp de typique. Vous pouvez nous communiquer avec nous, envoyer un petit message, faire un petit coucou. Partagez aussi vos petits moments, tiens, comment se passe pour vous votre samedi après-midi. Bah, n'hésitez surtout pas à nous partager justement ces chouettes moments. Chabosy tout de suite, Birdsong c'est tout de suite, Your Dance aussi, Stay It, c'est la suite de votre playlist. Si vous avez envie d'écouter un titre en particulier, bah, n'hésitez pas, on est là pour écouter aussi vos propositions. 0471 200 300.

0: Allez, d'ici quelques instants sur Tipeee, il y aura Julien Doré. Je vous cale aussi en PFR avec Sola. Et puis Fake Empire, ça arrive dans la suite. Merci d'être avec nous.
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Big Empire sur Typique dans quelques instants. Topic arrive avec Sorry Papi, puis il y aura aussi Calvin Harris, ça c'est maintenant, avec DCP, ça c'est Oh Deep Is Your Love, un petit classique qui arrive tout de suite. Merci d'être avec nous.

Bose avec Magnetic, Taylor Swift dans quelques instants, Empire of the Sun, et puis vos petits messages 0471 200 300. Il y a Sylvain qui me dit un gros câlin à tous ceux qui œuvrent contre l'incendie dans les Fagnes, plus particulièrement ma compagne Michel qui va enfin rentrer après être présente non-stop depuis hier 19h. Bah courage évidemment, on pense évidemment à toutes ces personnes qui travaillent pleinement, tous les pompiers dans les Fagnes notamment. DNC, tout de suite, Kick by the Ocean sur Typique.

0: Empire of the Sun, sort typique dans la suite. Ce que j'ai à vous proposer, c'est du belge, 100% belge. Hein. Eh oui, Amélie Lens avec Angèle. Ça s'appelle Run, ça arrive dans quelques instants, sort typique. Évidemment, vous ne bougez pas. Vous envoyez vos petits messages 0471-200-300, ça se passe via le WhatsApp de Typique. Je vous cale aussi Kendrick Lamar. Hein. Dans la suite, vous ne bougez pas, c'est juste après ça.
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0: 7h, Amélie Lenz et Angèle.
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0: Eddy de Préto, Aïcha Keys dans quelques instants sur Tipeee, avant de vous rappeler aussi que tout cet été, il y a 2000 euros de cadeaux à gagner. 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Tout de suite, c'est Alicia Keys sur Tipeee.

0: dit de préto avec Normal sur Typique.
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2: Merci d'être avec nous dans un instant. Youngblood, Icona Pop ou encore Rory arrive dans la suite de votre playlist.
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2: Il est 17h.

0: sort typique d'ici quelques instants. Thomas Hamilton.
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0: Mais imaginez-vous faire votre gender reveal avec Youngblood comme maître de cérémonie. En fait, c'est ce qui s'est passé pendant un concert du chanteur. C'est dans le Montana. Youngblood repère dans le public en fait un couple avec une pancarte qui lui demande de révéler le sexe de leur futur bébé. Et en fait, il les a fait monter sur scène. Il récupère l'enveloppe et découvre lui-même le secret. Petit moment de suspense. Il demande aux futurs parents de fermer les yeux et annonce finalement que c'est une petite fille. Un gender reveal qui s'est fait devant donc des milliers de personnes avec Youngblood comme sage-femme improvisée. Hein. Et franchement, il fallait oser. Et puis, il avait l'air particulièrement ému lui aussi hein, par le moment. C'est vrai que c'est un chouette moment pour les parents et puis quand on a été parents soi-même, j'imagine que c'est un chouette moment aussi. On va écouter tout de suite Youngblood sur Typique, c'est tout de suite et juste après il y aura Thomas Hamilton.
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0: Et dans la suite sur Typique, Alex Warren. Adèle aussi est en préparation. Je vous cale aussi Maggie avec Alakas. Ça arrive dans quelques instants. Vous restez bien branchés sur Typique, évidemment.
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0: Santé. C'était Teddy Bear avec Chaussures Roses. On va continuer là, tout de suite. Offenbach, Star Sailor aussi. Joe.
1: Oh, si vous le connaissez, hein, Joe, il est l'acteur de Stranger Things. On en a parlé d'ailleurs tout à l'heure, j'ai entendu David qu'on parlait. Et puis Sum 41 arrive tout de suite sur Tipeee, ça s'appelle Fat Lips, et tout de suite c'est sur Tipeee évidemment. Vos messages à 0471 200 300, on vous attend, on est connectés évidemment.

0: End of Beginning, c'était Joe sur Typique. Dans quelques instants, ce que je vous cale, c'est Youngblood. Non, c'est Generation, pardon. Et Younglin. Il y aura aussi Justin Bieber ou encore Mickey. Avec ça pique un peu comme un Mickey qui sera d'ailleurs le 5 septembre prochain du côté des Solidarités à Namur. On y sera évidemment avec Typique, notez déjà le rendez-vous. 5 septembre, ce sera aux Solidarités à Namur et c'est Mickey qui arrive dans quelques instants, vous ne bougez pas.
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0: Generation sur Typique dans la suite avril, Lavigne arrive.
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0: Ouais, toute la good musique de l'été, évidemment, sur Typique pour vous accompagner. 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Ovio, on va continuer nous en musique avec celle qui sera du côté des Solidarités en septembre prochain. Mickey avec Ça pique un peu quand même. Avril Lavigne est elle aussi en préparation.

0: Allez, merci à toi de nous écouter. Typique les Destiny Child ou encore Pierre Demar arrive dans la suite. Bon début de soirée, vous êtes sur Typique. 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Il est 18h.
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0: Et on fait un petit point sur votre météo. Bah, il fait toujours chaud, hein, là évidemment. Il y a toujours ces températures élevées. 26 degrés quand même à la côte, c'est un peu plus frais qu'hier. 30 à 34 degrés dans les autres régions. C'est une atmosphère assez lourde avec quelques averses ou orages qui pourraient éclater, notamment dans les Ardennes. Et puis, si vous êtes du côté des Fagnes, il devrait, on espère, de la pluie. Mais pas grand-chose de ce côté-là, malheureusement, par rapport aux incendies. Attention, le risque orageux est revu à la baisse dans ce coin-là. Et si vous devez vous rendre dans les Fagnes, évidemment, c'est fortement déconseillé. Donc, ne vous y rendez surtout pas. Merci à vous. La suite, c'est Pierre Demar sur Typique.

0: En 2001, quand les Destiny's Child nous proposaient Survivor, c'est tiré d'ailleurs de l'album Survivor sur Typique.
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0: Et ravi de vous retrouver en ce samedi, évidemment. J'espère que vous allez bien, que vous passez un bon début de soirée, que tout se passe bien pour vous, évidemment. On est avec vous, ravi d'être avec vous aussi jusqu'à 20h avec votre playlist préférée. D'ici quelques instants, DJ Snake. Adela aussi, c'est une nouveauté, on en reparlera tout à l'heure. Il y aura aussi JCJ avec Price Tag, un petit Davy, Elena aussi dans quelques instants. Si vous avez envie d'écouter tout ça, bah vous restez bien branché sur Typique, évidemment. Vous ne changez rien. Et puis vous envoyez vos petits messages au 0471 200 300. Coucou à Loan, à Florian, à Joris, à Sylvain aussi, qui est notamment, qui sont d'ailleurs notamment branchés au 0471 200 300. Davy tout de suite avec Rain Dance, et puis un petit Elena aussi avec Mauvais Garçon.
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0: petit remix d'Elena, Mauvais Garçon, remix signé Moziman. Chouette remix qu'elle a pu faire au Francofolie de Spa. C'était au mois de juillet. Puis tout de suite.
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0: Je vous cale ça dans quelques instants. Évidemment, DJ Snake aussi. Et puis, Command It Comes. Ça arrive dans quelques instants. Vous ne changez rien. Vous restez bien branchés sur Typique.
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Resto Vélo avec Stromae et des fleurs sur Tipeee. Dans la suite, Charlotte Cardin, Nash aussi arrive. C'est la suite de votre playlist. Vos messages aussi au 0471 200 300. C'est le numéro du WhatsApp de Tipeee.

0: On était au Canada avec Charlotte Cardin, The Way We Touch sur Typique. Et la suite, c'est avec Calumny, Ocean Drive aussi, Some People. Il y aura Macklemore aussi, et Ryan Lewis, Candle Dust. C'est la suite sur Typique, ne bougez pas.
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0: Calamity, Ocean Drive sur Typique.
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0: Alison Derulo, Oliver Tree arrive dans quelques instants sur Typique. Ce que j'ai à vous proposer aussi, c'est du cadeau. 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Oliver Tree tout de suite sur Typique. Et puis on va continuer nous avec Oshie aussi, encore Alice Underhoof pour vous accompagner tout doucement vers 19h.

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1: Merci d'être avec nous. Vous écoutez Typique Fergie. Encore My Smith et Jamie XX arrivent dans quelques instants sur Typique.
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0: Jamie XX sort typique, ravi de vous retrouver. On continue évidemment cette soirée ensemble.
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0: Et on est ensemble jusqu'à 20h évidemment. Encore une putain quarantaine de minutes ensemble avec vous. Avec le WhatsApp aussi au 0471 200 300. C'est le numéro que vous devez composer si vous avez envie d'envoyer un petit message, nous faire un petit coucou. Il y a Luc d'ailleurs qui nous a envoyé quelques images, quelques photos puisqu'il est du côté des Woodfans d'ailleurs. Et il dit merci à tous les volontaires qui amènent de l'eau pour éteindre le feu. Coucou à Lohan aussi. Il y a Florian qui est là connecté aussi. Et puis il y a vous aussi qui vous profitez de la playlist hein. Peut-être au soleil, peut-être sous la pluie. C'est vrai que ça dépend un petit peu des régions hein, ce soir. Mais en tout cas, on en profite nous avec votre playlist. Et il y a Big Flo Oli qui arrive dans quelques instants, Jason Derulo. Et puis là, on va se remettre dans l'ambiance à la Coupe du Monde. C'est vrai que c'était cet été. Et là, c'est Shakira et Burna Boy, Die Die. C'est tout de suite, c'est Sœur Typique, évidemment.

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Creator sort typique pour vous accompagner durant toute cette journée. Début de soirée, peut-être que vous sortez là ce soir. Eh bien, prenez la route avec beaucoup de prudence. C'est le cas notamment de Julien qui est sur la route là en ce moment, qui nous a envoyé un message via le WhatsApp de typique 0471 200 300. Purple Disco Machine dans quelques instants. Et puis là, c'est Marguerite avec Belle Vie.

Zara Larsson pour vous accompagner en ce début de soirée dans quelques instants. On va retrouver Caro hein, pour Typique Party, le Before. Et puis là, c'est Harry Styles qui arrive. Et puis Justin Timberlake aussi, Can't Stop the Feeling.

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Brandy and Monica sur Tipeee, Camille Mb dans quelques instants et Laikili aussi, c'est la suite. Et puis dans la suite aussi pour vous accompagner et dans quelques minutes c'est Caro qui débarque avec Tipeee Party, le Before. Il y aura aussi Alex Limoff aussi qui passera toute la soirée avec vous jusqu'à 2h du mat. Ce sera avec tous les DJ belges internationaux. Je vous souhaite de passer une très belle soirée. Moi je vous retrouve demain dès 7h sur Tipeee. Évidemment, passez une très très belle soirée. Ciao.

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2: Belle soirée, vous êtes en Typique, je suis trop trop contente de vous retrouver ce soir. On passe le week-end ensemble, ce samedi soir jusqu'à 22h avec cette playlist qui nous régale comme jamais. Il y a des bons sons là qui vont arriver pour commencer cette émission. Je vous ai prévu Marshmello, Taylor Swift aussi avec Opalite, la version remixée par Bunt. Et puis bien sûr, sur le WhatsApp, on va papoter ensemble. Vous pouvez réagir pendant toute l'émission 0400 71 200 300. Belle soirée sur Typique.

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2: Vous savez, on a tous ce truc qu'on oublie systématiquement au moment de partir en vacances. Ça peut être les lunettes de soleil, la brosse à dents, le chargeur, la crème solaire ou carrément le maillot de bain. Et vous, c'est quoi le truc que vous oubliez toujours quand vous partez en vacances? Vous m'envoyez un petit message 0471 200 300. On en parle ensemble. Et moi aussi, je vous dirai tout ce que j'oublie à chaque fois. Et en attendant, on écoute Romeo Elvis. On aura également Temper City.

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2: On parle des choses qu'on oublie toujours quand on part en vacances et vous m'avez envoyé des messages. On a Laura qui nous dit moi c'est toujours le chargeur de téléphone et évidemment je m'en rends compte quand je suis déjà sur l'autoroute. Moi ça m'est arrivé un jour, je devais partir à Paris et je me rappelle j'avais oublié mon chargeur et j'avais genre le train et mon téléphone était déchargé et ben je me suis retrouvée dans le train à pas savoir où m'arrêter, à être en panique parce qu'en fait j'avais besoin de faire un changement. J'avais deux trains exactement pour arriver chez ma sœur. C'était la catastrophe. J'ai demandé dans tout le train à quelqu'un d'avoir un chargeur. Personne n'en avait, évidemment. Hein, c'est toujours comme ça. Mais je sais plus. J'ai trouvé une solution. Je pense que entre deux trains, je me suis arrêtée, vous savez, dans une librairie et j'ai acheté un chargeur qui n'a absolument pas fonctionné. Il m'a donné peut-être 10% et au moins je suis arrivée à destination. Mais vraiment, n'oubliez pas vos chargeurs, c'est une catastrophe. On a Thomas qui me dit la crème solaire. Chaque année, je me dis que cette fois, je vais y penser. Mais chaque année, je finis rouge et crevisse le premier jour. Ah ben oui, la crème solaire, il faut y penser, c'est important. Moi, généralement, je ne la prends jamais et je l'achète le jour même aussi, j'avoue. Il y a Sabrina qui nous dit moi, c'est mes lunettes de soleil. Bah oui, bah ça aussi, c'est un grand classique. Les lunettes de soleil, ça m'arrive aussi. Et on termine avec Julie qui dit ma brosse à dents. J'en ai acheté tellement en vacances que je pourrais ouvrir une pharmacie. Bah, c'est bien parce que Julie, en vrai, il faut changer souvent de brosse à dents. Donc, t'as tout ce qu'il te faut. Bah, et merci pour vos messages. N'hésitez pas si vous voulez aussi m'envoyer ce que vous oubliez tout le temps en vacances. 0471 200 300. Et on va écouter Bruno Mars et Kygo avec Justin Jezo. Belle soirée.

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1: Ariana Grande continue de prouver qu'elle fait partie des incontournables de la pop. Son nouvel album Pétale, sorti fin juillet, vient de faire une arrivée fracassante dans les charts américains parce qu'elle décroche directement la première place du Billboard 200. L'album y cumule près de 295 000 unités équivalentes sur sa première semaine aux USA. Et donc c'est un chiffre assez impressionnant. Avec Pétale, elle décroche également son 7e album numéro 1 aux États-Unis. Une belle performance quand on sait que sa carrière s'étend maintenant sur plus de 10 ans et qu'elle a enchaîné des énormes succès avec des albums comme My Everything, Sweetener, Thank You, Next ou encore Eternal Sunshine. Bon, ce nouveau disque qui marque clairement aussi une nouvelle étape pour la chanteuse, parce qu'après plusieurs années où elle s'est beaucoup consacrée au cinéma, notamment avec Weekend, elle revient au premier plan musical avec un album qui semble déjà séduire pas mal de monde. Même moi je l'ai écouté, il est très très sympa. Et puis voilà, Ariana Grande, elle est loin d'avoir dit son dernier mot. N'hésitez pas à me dire si vous avez aimé vous aussi l'album. 0471 200 300 et je vous propose de l'écouter justement tout de suite.

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2: Dans un instant sur Typique, on va écouter deux artistes qu'on adore avec deux univers complètement différents. On va commencer avec Malcolm Todd et son titre Earrings, un morceau pop très doux, vous allez voir, très sympa, très romantique. Et juste après, on change complètement d'ambiance avec Lose and the Yakuza et Dilemme, un titre devenu incontournable de son répertoire. Allez, montez le son et mettez-vous à l'aise sur Typique.

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Allez, juste avant, on écoute Pia avec Mieux sans toi.

Merci d'être sur Typique. On continue ce samedi soir ensemble avec des sons qui nous font plaisir. Lady Gaga, Thomas Hamilton arrive d'ici quelques minutes. Ne bougez pas. Belle soirée sur Typique.

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1: Belle soirée, merci d'avoir choisi Typique. On continue la soirée ensemble jusqu'à 22h avec cette playlist que je vous ai prévue. Il nous reste un peu moins d'une heure à passer ensemble. On va avoir deux week-ends de Hills et puis on aura également This Is avec Try, Try, Try. Merci beaucoup d'être là, d'avoir choisi Typique. Et puis ça se passe sur le WhatsApp. 0471 200 300 si vous voulez papoter avec moi, interagir pendant tout le long de l'émission. Je me souviens.

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1: Dans les prochaines minutes sur Typique, on va vous faire voyager entre pop, électro et chansons françaises. On commence avec Disco Line et Tinashe sur No Broke Boys, un titre ultra efficace hein, qui mélange la voix R&B de Tinashe à la production très électro de Disco Line, tout ce qu'il nous faut. Et puis juste après, on retrouve Stromae avec Tekiao, mais dans une toute nouvelle version, un remix signé Paul Kalkbrenner, le producteur et DJ allemand qu'on adore sur Typique, bien sûr. Donc profitez bien, bah, c'est un très très bon moment sur Typique.

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2: Dans la suite sur Tipeee, on continue de passer un très bon moment ensemble. Sur Tipeee, on va écouter Saul, l'un des visages incontournables de la scène belge, avec Dusty Men et Charlie Winston. Et puis surtout, on vous propose une nouvelle version du titre avec un remix signé James Haves. Et puis juste après, direction Les States avec Chapel Roan et Pink Pony Club. Un titre devenu emblématique de la chanteuse. Très très sympa, Pink Pony Club. Et même Chapel Roan, moi perso je l'adore. Je sais pas ce que vous en pensez, mais très très fun. Voilà, passez un bon moment. On continue de passer la soirée ensemble sur Tipeee. Tout va bien.

Merci d'avoir passé ce samedi soir avec moi. C'était trop trop cool. Ne bougez pas parce que la soirée continue. Alex Klimov débarque d'ici quelques minutes pour faire la fête avec vous. Moi, je vous ai chauffé un petit peu la place, mais là, vous allez pouvoir vraiment bien bien vous ambiancer avec les meilleurs mix des DJ belges et internationaux. Moi, je vous laisse avec Bad Bunny. On se retrouve demain à 20h, 20h-22h comme d'habitude. Je vous fais plein plein de bisous. Bye bye.

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1: Ce soir, Junior Goodfellas mix sur Typique dans Typique Party.
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0: C'était Junior Goodfellas pour ce super mix de Global Groove. On le retrouvera dès demain dimanche, comme durant tout l'été, de 22h à minuit, avec en alternance Simon Le Saint. Merci Junior. À 23h, je vous propose une première.
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2: Salut Typique, c'est Jim Aves, je suis hyper content de vous retrouver ce soir.

C'est la première de Jim Aves que vous avez découvert sur Typique, notamment avec son remix de Soul avec Dusty Man. Voici Jim Aves dans Typique.

vous écoutez Top Egg Party. What else? Comme tous les vendredis et tous les samedis de 22h à 2h du mat. Et durant l'été, le dimanche, une petite rallonge de 22h à minuit avec du shake bolé bolé. Mais en ce samedi, de 23h à minuit, c'est la première de Jim Harvest que vous avez découvert sur Tipeee, notamment avec son remix de Soul et Dusty Man. Un Jim Harvest qui a été récompensé avec une première prestation à Tomorrowland. On continue avec Jim Harvest dans Top Egg Party.

0: on arrive malheureusement à la fin de ce DJ set. Merci beaucoup Tipeee de m'avoir écouté. Je m'appelle Jim Aves et à très bientôt.
1: Merci Jim Aves pour cette première et ce ne sera pas la dernière. Dès minuit, on va retrouver 81.
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1: Il est DJ, producteur, remixeur, patron de Afrosteria. De bref retour en Belgique après Ibiza et Lisboa. Voici 81 Afro House.

Le pape de l'Afro House qui n'arrête pas de jouer son remix privé de Vacaciones en Chile partout, all over the world. C'est notre résident.

0: C'était 81, notre DJ résident mensuel en exclusivité, spécialiste d'Afro House, qui a sorti Moambi sur Sandela, label de référence en Afro House, en atteignant déjà le top 20 Afro House sur Beatport. Félicitations et merci 81. Vous le savez, le samedi en général, pour clôturer de 1h à 2h du mat, c'est Techno Time.
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0: Et voici le Fuse, le club légendaire, une institution bruxelloise, avec la deuxième partie du mix de Function, la légende new-yorkaise, figure emblématique de la scène techno depuis plus de 30 ans.

Le meilleur de la musique électronique, vous l'avez tous les vendredis et tous les samedis de 22h à 2h du matin. Et durant l'été, il y a une rallonge le dimanche de 22h à minuit avec le meilleur du Global Groove. Mais pour l'heure, on ce samedi de 1h à 2h du mat, on retrouve le Fuse avec la deuxième partie du mix de la légende new-yorkaise Function.

C'était la légende new-yorkaise, figure emblématique de la scène techno depuis plus de 30 ans et boss du label Infrastructures et Function pour le Fuse. Le Fuse en résidence et en exclusivité dans Tape Recorder. Et là, il est temps pour moi de vous saluer, de vous souhaiter tout le meilleur. On se retrouve tout à l'heure dimanche dès 22h jusqu'à minuit pour le meilleur du Global Groove. D'ici là, all the best to you, bonne soirée, bonne nuit, whatever you do, ciao ciao.